0: Pour de vrai, merci à toi, merci à Roberto, merci à Rossy Ross et tout le reste de l'équipe. Pour de vrai, je suis vraiment contente de voir que la fin du rap continue encore jusqu'à ce jour, que ça va continuer encore. Je vais faire un petit retour, vous allez me voir au courant des prochaines semaines, mais ouais, c'est ça, je suis très contente d'être parmi vous ce soir.
1: Très, très cool. Comme je vous ai dit, la fin du rap, édition Radio Pirate ce soir. On vient tout juste de sortir de scène, on était au Franco de Montréal. On va vous parler un peu de ce qu'on a fait durant les Franco. On a tendu des perches à un paquet de monde qui sont supposés de passer dans les deux prochaines heures. Qui va vraiment venir, on le sait pas.
2: On a hâte.
1: Je sais que Equinox est dans la place à être. Yes. Equinox qui sera sur la scène Desjardins aux alentours de 23h30 ce soir pour la soirée Way Back. On va en parler en long et en large. Il y aura peut-être des invités de la Belgique. Je sais qu'il y a peut-être. On fait-tu du name dropping là ou...
2: Écoute, vas-y fort, Amine. On est live. C'est Radio Pirate.
1: Mais c'est Radio Pirates. J'ai entendu Myriam Sassi.
2: Et il y a des Myriam qui parlent dans le coin.
1: Je vois Olivier Bro dans la place à Je vois, je sais qu'il y a possiblement Bag et Crazy Lo aussi qui ont participé au End of the Week un peu plus tôt qui devraient passer.
2: Bag qui a d'ailleurs gagné le Wild Card.
1: Deuxième position
2: ce soir, donc qui va participer à la finale le 5 septembre.
1: Puis on m'a dit que peut-être allait nous présenter des nouvelles chansons, Carmina.
2: Écoute, guys, moi j'ai des nouvelles pour vous ce soir. Montréal, allô Montréal, vous m'avez manqué. Premièrement, B-Brain, shout-out pour Radio Pirate Tonight. Je suis vraiment dedans, j'aime le vibe. La fin du rap, on n'est pas là pour suivre les conventions. Anyways!
1: Non, mais c'est ça, on est là pour aussi lancer la saison d'été.
2: Absolument, absolument. Et bon, pour déjà lancer la saison, on vient juste de finir le dernier qualificatif pour dénommer qui sera le représentant du Québec à la finale le 5 septembre. Donc, on a animé un MC Challenge au Franco sur le quartier des spectacles. C'était super le fun. Goofy a animé les deux premiers. Ouais. J'ai embarqué pour celui d'aujourd'hui. Mon équipe m'avait manqué. Le vibe m'avait manqué. De dire « It's time to show some love » quand on dit « I.O. » vous dites « Dub », ça m'avait manqué. Fait que je suis contente de revoir la famille. C'est une belle manière de partir l'été, bro.
1: Ben, on va refaire une petite mise en contexte. Donc, effectivement, End of the Week, la fin des Felbes, c'est une compétition de rappeurs international. À l'international, elle est présente dans une quinzaine de pays. À Montréal, cette année, c'est notre 15e anniversaire. On lançait la 11e saison dans le cadre des Franco. Puis, c'est un MC Challenge en 5 épreuves. Le grand public a connu la compétition via l'émission La fin des Felbes sur les ondes de Télé-Québec. Et c'est ça. Donc, dans le fond, les deux dernières saison régulière, c'était à la télé, à Télé-Québec. Mais la dernière saison devant public avec un stage, ça datait de 2019.
2: Wow!
1: Donc, ça fait longtemps qu'on n'était pas revenu sur scène. Puis, on a eu une ouverture avec la Place Desjardins. Charlotte à House Gang Plaza, les Franco de Montréal et toute l'équipe de Desjardins qui nous ont accueillis. 3 éditions. Donc, on fait le récapitulatif. Monkey a remporté une édition.
2: Une édition.
1: On a KJT qui a remporté une édition et on a Chaque Alcoolique qui a remporté la troisième. Il y a aussi ceux qui terminent en deuxième position s'en vont à la wild card pour avoir une deuxième chance. Donc, shout-out à Sam Fai, Morse Attack et Chacal Bag.
2: Bag.
1: Bag.
2: Bag.
1: Et c'était le lancement de la saison. 3 shows en français dans le cadre des Franco. Mais là, on s'installe dans le quartier Hochelaga-Maisonneuve. On a un QG. On a un building dans lequel on s'installe pour le reste de l'été.
2: Ah.
1: Donc, je peux déjà donner des dates. Je peux vous dire que le 14-15 où c'est les deux dernières étapes de qualification. Et le 21-22 août, quelque chose comme ça, dans ces eaux-là, ce sera la wild card et la finale nationale.
2: Ish.
1: Qui nous amène à un champion, une championne québécoise qui ira représenter le Québec à la finale mondiale. Et cette année, la finale mondiale, ben, c'est à Montréal. Deuxième fois en 15 ans, on reçoit des champions des États-Unis, de la France. Il y aura la Belgique, l'Angleterre, la Suisse, potentiellement d'autres pays. Pour avoir plus d'infos, ben, suivez-nous. C'est EOW Québec ou La fin des faibles. Mais on va vous en reparler à l'émission dans les prochaines semaines. Mais on l'annonce, on le scoop. C'est officiel. Finale mondiale, Montréal, 5 septembre. Et il y aura toutes sortes d'activités pour les amateurs de freestyle rap, quoi.
2: J'avais très hâte que ça se dise au grand public. J'étais tannée. j'étais comme, oh my God. Quand est-ce qu'ils en parlent? C'est quand même, tu sais, c'est la finale mondiale, si on peut reparler de la dernière qu'on a vécue ensemble, qui était à New York en 2023.
1: Oui.

0: qui était la première après la pandémie.
1: Ouais.
0: C'était tout un événement, tu sais, tout le monde rassemblé, tous les pays dans la même place, dans la même vibe, dans la même conscience hip-hop. C'était, tu sais, j'ai eu la chance de co-animer avec Baxter. Gros shout-out à Baxter qui représente EOW New York, mais comme c'est quelque chose, fait que de savoir qu'on va nous les accueillir ici dans notre petit Montréal. Oui, ça va chauffer.
1: Puis tu sais, c'est international dans le sens où c'était la deuxième fois qu'il y avait une finale à New York à laquelle on assistait. Je sais, on a envoyé Monkey est allé à New York, à Londres et à Kampala, Ouganda.
0: Ouais.
1: Après ça, il y a eu Sénégal.
0: Oh, oui,
1: Sénégal qui a remporté la finale mondiale en Suisse. Après ça, on est allé à Prague, on est allé en Belgique, on est allé à Paris avec Basics qui a terminé, je pense, les trois fois sur le podium.
0: Ouais.
1: Et après, on est allé avec Kajité et Jam Khalil à New York, qui Kajité a terminé sur le podium aussi, je pense, en troisième position.
0: Ouais.
1: Donc, c'est vraiment cool. Puis là, ces gens-là viennent nous visiter.
0: Ah.
1: Donc, on est très contents.
0: Ça va être très le fun.
1: Donc, on vous l'a dit, ce soir, c'est une édition La fin du rap, Radio Pirate.
0: Radio Pirate! Hey, mais attends, Radio Pirate, ça me fait pas. Ah non, c'était Radio Enfer.
1: Ouais, Télépirate, Radio
0: ouais,
1: Enfer.
0: Ouais, Télépirate, Radio. Je suis comme, ça me fait penser à des shows que j'adore.
1: C'est comme les intrépides.
0: Mais on est les meilleurs, on est Radio Pirate, bro. Ouais, la fin du rap, Radio Pirate, les vendredis, vous savez jamais quand.
1: Trompez-vous pas avec des émissions obscures à Québec. C'est, on est bien à Montréal. La fin du rap, il n'y a pas d'ambiguïté ici.
0: Non!
1: On va partir en musique pour les prochaines minutes, le temps de s'installer. Comme on vous a dit, il y a un paquet de monde qui sont supposés venir nous voir. Donc,
0: yes.
1: La porte, elle est ouverte. On est au coin de Saint-Laurent-Sainte-Catherine. Je sais pas si les gens nous entendent dehors. Donc, toujours les gens qui attendent la 55, faites du bruit, s'il vous plaît.
0: Shout out, tout le monde sur Saint-Laurent! Faites du bruit pour vous-même!
1: Yeah.
0: Les gens qui côtoient le quartier des spectacles sont les meilleurs!
1: Excellent.
0: Let's go.
1: Qu'est-ce qu'on écoute, Ross?
0: Non, mais attends, rapidement, Ross!
2: Okay, vas-y,
0: Ross,
2: vas-y.
0: Ross.
2: What's up?
0: Haïtien, pas mouillé.
2: Ça va faire.
0: Avant de partir dans quoi que ce soit,
2: ce soir,
0: Grenadier!
2: Aha!
0: À l'assaut!
2: Let's go!
0: Faites du bruit pour les Grenadiers ce soir contre Brésil. Mettez-les dans votre cœur.
2: Uh-huh.
0: Et tout le monde, Montréal au complet. Let's go. Aïe, bobo.
1: Montez le son à la maison.
2: Je prédis un score 2-0. 2-0.
0: Ah, damn.
2: Let's go. On va écouter un petit Dead Obies.
1: Okay.
2: Qui vont performer au Franco. Ils ont déjà performé.
1: Sont sur scène.
2: C'est
1: en
2: là
1: ce
2: que
1: moment.
2: Ça se passe ce soir.
1: En
2: ok,
1: ce
2: all right.
1: Moment,
2: so on va aller écouter le son Do Wap. Sur la fin du rap. Let's go.

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1: Oh yeah, on va écouter Loud avec 56K, la fin du rap.
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0: ça griche, hein? Moi aussi.
1: Yes, yes, de retour à la fin du rap sur les ondes de CIBL 101.5. On vient d'écouter un track de notre boy Equinox qui est avec nous dans les studios. Comment ça va, mon gars?
2: Yeah, yeah, yeah. Ça va en ce vendredi soir. Et toi?
1: Grosse journée.
2: Yeah.
1: Grosse journée, pour grosse semaine même.
2: Ouais, grosse semaine. Et bon, ça va continuer pour l'été, mais c'est ça la saison estivale. On est habitué.
1: Ouais, ouais, ouais.
2: Et voilà.
1: T'es là précisément pour une raison spéciale, parce qu'il y a un gros événement ce soir même.
2: Ouais, ouais, c'est ça. Donc au Franco, ce soir, entre 23h30 et 00h30. Donc on fait la 13e édition de nos événements, nos soirées Way Back. Big up à Eva, qui est à la tête de tout ça. Donc le cerveau de l'organisation. Donc ouais, c'est la première au Franco. À l'extérieur, sur une scène, parce que l'année dernière, on l'avait fait...
0: Pied du courant.
2: On l'avait fait en after, oui, à la dernière journée des Franco. Ouais, c'est ça, au bar Pamplemousse,
1: ouais.
2: Où on a l'habitude de le faire aussi. Donc après ça, on a eu des scènes extérieures, au pied du courant, Air Commune.
1: Ouais.
2: Donc,
1: mais Eva, on la connaît bien, Eva Rostin, qui a organisé pendant des années plus des soirées d'humour. Puis là, elle a lancé ce concept. C'est son concept à elle, en fait.
2: Voilà, exactement.
1: Son concept. Est-ce que tu peux nous en parler? C'est quoi le concept Way Back?
2: Bon, il faut revenir à l'origine. L'origine, c'était les soirées NTM qu'on a commencé en 2017-2018.
1: Ouais.
2: Et ça, c'était vraiment des soirées pour mettre en avant le hip-hop français de l'âge d'or, donc fin 90, début 2000. Mais c'était rien qu'en français. Donc le hip-hop français, Paris, Marseille, tout ça. Donc comme il y a une grande communauté francophone,
1: ouais,
2: ici européenne, à Montréal et comme dans d'autres villes, donc on s'est dit bon, on va essayer. Et puis elles ont mis ça en route. Ça a bien fonctionné. On a fait ça dans des salles au départ, de fil en aiguille. On a commencé à changer les lieux et tout ça, jusqu'à arriver au bar Pamplemousse avec une nouvelle formule qui s'appelle Way Back. Donc là, on met en avant l'époque de l'âge d'or, autant du côté français que du côté US.
1: T'es en train de dire qu'on est vieux, là, c'est ça?
2: Je confirme.
1: Est-ce que c'est comme toutes des chaises où les gens dansent, t'entends les os craquer? Comment
2: oh,
1: ça se passe?
2: Non. On dit d'abord, la règle d'or, c'est de venir en tenue décontractée.
1: Okay.
2: Comme ce soir, tout à l'heure, mettez-vous à l'aise, venez en survêt, en taquini, en Air Max, tout ce que vous voulez. Donc, c'est ça le concept. Et puis, que les gens se sentent à l'aise, qu'ils bougent sur des classiques de cette époque-là, autant dans le rap que R&B et puis ouais, reggae aussi.
1: Qui fait la curation de ces soirées-là? Qui gère la musique?
2: La musique, on a toujours deux DJ pour tous les événements. Ce soir, on aura juste DJ MacD, qui est un DJ qui a évolué sur Paris, qui est à Montréal depuis quelques années. Il tourne beaucoup, il est en résidence au Vieux-Port. Il faut absolument des DJ qui connaissent le répertoire autant français qu'américain.
1: Ouais.
2: C'est ça. Donc, et puis il y a aussi DJ Ops qui est là d'habitude aussi. Lui, il habite maintenant à Toronto. Et puis moi, le MC. Donc je host pendant toute la soirée.
1: Tu fais quoi là, comme exactement?
2: Ah,
1: comme
2: je m'amuse. J'écoute des classiques et ça me fait juste du bien. Je kiffe. Les gens me demandent souvent est-ce que vous répétez avant quoi que ce soit. Même pas, hein, tu vois. Non. Donc à partir du moment que j'entends les premières notes d'un son que je peux reconnaître, ça me met déjà à l'aise. Et puis voilà, on suit avec aussi l'énergie du public.
1: Ouais.
2: Et aujourd'hui, on aura des danseurs qui sont présents donc, sur scène.
0: Shout out, parce que, c'est quoi la troupe?
2: C'est pas une troupe, c'est juste deux danseurs au fait. Parce que sur le stage, on peut pas être trop. Donc il y a des restrictions, des franco, on respecte ça. Mais ouais, ça va être différent aujourd'hui. Parce qu'on l'a fait à l'extérieur, mais c'était moins sur des grandes scènes comme... la scène des jardins, on va le faire. Où s'est déroulé même le end of the week, la fin des faibles, la compétition.
1: Oui.
2: Big up encore.
1: Ben merci à toi, t'es venu juger une édition.
2: Une
1: édition cette année. Mm-hmm. T'en as pensé quoi de cette édition?
2: Ben, je peux te dire que c'est la première fois que j'assiste à une édition complète. Tu vois,
1: okay.
2: Parce que l'année dernière, quand vous l'avez faite, j'étais passé à un moment et...
1: On l'a pas fait. Ben en fait, ça fait longtemps qu'on l'a pas fait.
2: Il n'y avait pas une édition que vous avez faite au Franco déjà avec. C'était plus ici sur.
0: Districts.
1: On a fait Districts, mais c'était pas une saison régulière, mais il y avait des juges qui étaient jugés quand même. Mm-hmm. Mais c'était plus une.
2: Oh, démo, ok, ouais, c'est pas
1: une vraie édition. En fait, l'idée, Equinox, c'est que tu as été mentor dans le projet MC Challenge 12-17 des trois dernières années. Mais tu n'as jamais fait le MC Challenge en tant que tel.
2: Non, j'ai jamais. Je l'ai fait quand il y avait le... Ouais, le district. Hein.
1: Le district, c'était, voilà. Dans une saison, tu l'as jamais parti, mais tu as fait le district.
2: Voilà, parce que j'ai commencé... Au fait, j'ai bien connu le End of the Week en Belgique, mais ici, c'est à partir du MC Challenge, en fait.
1: Ouais, c'est ça.
2: Donc, c'est une bonne expérience, hein, être là et puis voir des MC, parce que pour moi, c'est toujours l'école du MC. Il y a des rappeurs, il y a des MC, donc End of the Week... C'est une bonne institution et elle va perdurer, c'est sûr, parce que c'est l'essence même du hip-hop, avec toutes les épreuves. Et voir des artistes que je connais, tu vois, le faire, c'est ça aussi, parce que j'étais habitué à voir plus les 12 à 17. Donc là, c'était un peu différent. Donc,
1: les
2: questions,
1: ligues majeures. Les ligues
2: majeures. Voilà, même pour juger, c'était pas évident, tu vois, c'est serré. Donc... Et les critères étaient intéressants. Et c'est là que ça montre, justement, en voyant la feuille avec ce qu'il fallait remplir, je remarquais que c'était vraiment une compétition d'épreuves pour les MC.
1: Ouais.
2: Tous les rappeurs peuvent pas le faire, tu vois. Donc,
1: ben merci d'avoir collaboré. Je sais que tu dois te sauver parce que tu as un soundcheck, mais tu vas revenir plus tard dans l'émission.
2: On va venir un peu rapper.
1: Nous, on partira en musique, mais il va avoir un bloc publicitaire aussi, je pense, dans les prochaines minutes. Mais si on recule way back, ça serait quoi ta demande spéciale d'une chanson way back? On peut se permettre ça?
2: Ok, on va rester.
1: On va parler pendant ça.
2: Ok.
1: Ça serait quoi?
2: On va rester dans le français, bien sûr. Je dirais.
1: J'ai poigné le DJ dans le détour.
2: X-Men, retour aux pyramides.
0: Oh,
1: retour aux pyramides des X-Men.
0: C'est même pas gentil. Au moins, Equinoxon, est un peu plus.
2: YouTube, non?
0: Un peu plus commercial, peut-être. Un peu plus.
1: Oui, on va trouver.
0: Ouais.
1: Mais ça représente quoi pour toi, les X-Men?
2: Ah, c'était mes débuts dans le rap, dans le hip-hop. Ah ouais, j'avais peut-être 15-16 ans, j'écoutais les gars. Là, j'étais en Belgique, donc juste à côté, on regardait, et puis j'écrivais déjà, je faisais déjà du rap. Mais là, je voyais un nouveau groupe qui arrivait avec un style américain, donc avec des sons plus américains que français, parce que c'est ça la différence aussi avec X-Men, comme Lunatic quand ils sont arrivés, Booba, Ali, c'était des sons nouveaux. Tu vois. Bon, moi j'écoutais plus de rap américain que le rap français au départ, tu vois, donc c'est pour ça que le rap new-yorkais, c'est toujours le best pour moi.
0: Mais c'est la méca, en fait,
2: c'est la source.
0: Ouais. Moi, j'ai une question pour toi avant qu'on parte en musique rapidement. Parce que c'est drôle, je pensais aux soirées Wayback plus tôt. Puis là, ça m'a comme cloché dans la tête. Je suis comme, tu te rappelles qu'on était jeunes, puis on regardait justement les gens de notre âge. Puis on se disait, mais pourquoi ils sont toujours coincés dans la mélancolie de leur truc, en arrière. Puis là, maintenant, c'est nous qu'on fait ça. T'en penses quoi?
2: Moi, je dirais toujours que je pense qu'on a grandi, on va dire grandi, dans la meilleure époque, point de vue hip-hop, musique, culture. Parce que...
1: Je pense que chaque génération doit dire ça.
0: Oui, non, mais c'est ça. Il y en a qui would beg to differ, mais
2: parce
0: quand même.
2: Parce que je veux dire, la génération, c'est la génération quoi? C'est la génération X, génération 80-90.
0: Ben, c'est millénial 90.
2: Et même 70. Même 70.
0: Okay,
2: moi, je suis issu d'une grande famille, donc je vois avec mes frères et mes sœurs, tu vois. Donc, même la génération 70 qui a connu le hip-hop, qui est arrivé en 74-73. Et la génération des 80, moi je suis de 1980 juste, tu vois, donc j'ai vu les Biggie arriver, les Tupac, et j'ai vu la nouvelle génération arriver. C'est pour ça que je dis, je pense que la génération X, c'est celle qui a vu évoluer vraiment la culture, tu vois. La génération d'aujourd'hui...
0: Mais il faut mettre les early millennials, parce que moi je suis early millennials, c'est fin 80,
2: c'est,
0: début 90,
2: dit,
0: ouais, ça rentre là-dedans.
2: 70, 80 et début 90.
0: Bon, okay.
1: Donc, je ne sais pas si on va être capable de la trouver tout de suite. On va essayer de la faire jouer.
2: Si je peux en donner une autre, hein, la liste est longue.
1: Mais on achève l'entrevue parce qu'on a un bloc publicitaire. On a bills à les payer. Mais je veux juste faire un rappel que ce soir, à partir de 23h30, il y a la soirée Way Back à la scène Desjardins.
2: Desjardins.
1: Ça, c'est situé précisément au coin de Maisonneuve et Bleury. Donc, déplacez-vous. Vous avez encore le temps de vous rendre au centre-ville. Il n'y a pas de pluie en ce moment.
2: C'est ça.
0: J'en ai bien. Ouais.
1: Shout-out à tout le monde qui monte dans la 55.
0: Let's go.
1: On vous voit. On vous voit. Bravo tout le monde.
0: La fin du rap vous aime.
1: Vous écoutez la fin du rap sur les ondes de CBL.
2: Yeah.
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3: Oh oui, oh oui, oh oui, vous écoutez la fin du rap sur les autres CIBL. Yo, salutations à Boris qui est là dans la place. On est là, on est ensemble, on est tous une famille. Vous savez déjà, sur présentement, vous êtes en train d'écouter Diamant par Yes Didon. Yeah.

0: Oh oui, oh oui, la fin du rap sur les ondes CBL 5,5. Ce que qu'on va écouter présentement, c'est la
1: prochaine chanson qu'on va écouter, c'est Kinji et Limbi, ça, avec la pièce Dis-moi où, dis-moi quand.

Jeune finesseur. Yeah. Faut leur expliquer, on va leur expliquer, hein.

0: Eddie Whistle et Emerson. Goddamn.
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2: C'est ça l'important.
3: C'est ça. Moi, j'ai aimé la ligne. Moi, je veux qu'ils amènent leur game en dedans de notre game. Yo,
4: parlant de game. Parlant de game, on en est où? C'est quoi les scores, là?
3: Yo, grenadier à l'assaut. C'est encore 0-0.
5: Mais attends, mais juste avant, Carmina, j'ai vu, t'as bien fait de la track tout à l'heure.
3: Oui, non,
5: yo, ça, c'était Clem Tucker. Voilà. Tucker est très fort avec Synergie Jaune, si je me trompe pas.
3: Gros, yo, moi, c'est... Patnet était personne avant la PCU. Je suis tellement fan.
5: Il a dead. Gros track.
3: Oh! Ça, c'est un gros l'année.
4: Ah, c'est vraiment cool ce soir parce que pour la fin du rap, Radio Pirate. On est presque complet. Il nous manque Roberto et Arnaud.
5: Shout out à Roberto.
4: Mais on a un autre de nos animateurs qui est dans la place. Je te laisse te présenter, mon gars.
6: Allô, original Aldo Gizmo.
3: Original.
6: Yes. Je suis là en général pour le cypher.
4: Oui.
6: En feu. Et tout est là, on va faire ça ensemble. Let's go, quand il y a de la piraterie.
3: Yeah.
6: Down.
3: On est down, là.
4: Ah, mais pendant qu'on est entre nous, je me disais, ça pourrait quand même être cool de parler de... Ouais, il y a des problèmes de casque, mais ce serait cool quand même de parler de nos activités, les projets, les spectacles, ce que vous avez vu, les spectacles que vous allez faire, parce que vous êtes des artistes.
3: Uh-huh.
4: Qui veut se lancer?
3: Écoute, moi, je vais laisser Aldo, là. Puisqu'il est là, Aldo, parle-nous de ce qui s'en vient, parce qu'après ça, je te rejoins.
6: Alors... Qu'est-ce qui s'en vient? Donc pour moi, par exemple, déjà, demain soir, déjà, ça se passe au Golden Star.
3: Shout out
6: Sunwave! Complètement. So, voilà, c'est le wave de Shata qui débarque à Montréal. C'est avec les artistes PLL. Ça va se passer au Golden Star. Il va y avoir pas mal de personnes, là. J'ai vu les artistes, c'est comme on a un mini-festival, en fait.
4: Attends, on a un public en délire. Grosse dédicace à tout le monde qui attend la 55.
3: Shout out sur Saint-Laurent. Vous êtes les meilleurs. Elle n'était pas convaincue. Elle était comme, je suis pas sûre. Come on, vous êtes les meilleurs. Let's go.
4: Golden Star.
6: Ouais, en tout cas, voilà, c'est ça. Ça se passe demain. Déjà, c'est la première date. Par la suite de ça, en juillet, ça va être intéressant. On a Taste of Caribbean le 11 juillet. Le festival est du 9 au 12 juillet. Il va y avoir des animations tout le long. Mais moi, particulièrement, je vais passer le 11 juillet avec full band et tout. Ça risque d'être super intéressant. Et après, j'ai le 25 juillet. C'est festival d'Afrique de Sherbrooke.
4: OK.
6: Fait que là aussi, ça va être full band vibe.
3: Cool.
6: Et vu qu'on sera pas à Montréal, je risque de m'amuser un petit peu à donner des petits inédits, là.
4: C'est du rodage.
3: Yo, non, mais attends, c'est quoi cette affaire-là en plus, là? C'est quoi
4: la piraterie.
3: Non, parce qu'il garde le pirate pour ailleurs. Il est comme à Montréal, je reste gentil.
6: Je reste gentil à Montréal.
3: Je garde la piraterie.
6: Parce que tu vois, j'aime bien voir les gens qui sont engagés. Je leur donne des trucs, tu vois, quand ils se déplacent ou tu vois.
3: Mais à Sherbrooke, tu vas foutre le bordel.
6: Ah, ouais, on va s'amuser. Ça va être l'été dans son plein.
3: Ouais.

0: gros shout-out!
1: Je m'excuse, 1-0 Brésil.
0: Oh, fou! Grenadier à l'assaut, grenadier à l'assaut, ça c'est pour donner l'énergie des ancêtres.
2: C'est vrai,
0: grenadier à l'assaut.
2: Donc il y a le match en ce moment.
0: Donc 0-1, non? Oh, c'est peut-être refusé. Oh my God. Ça, c'est à cause de moi qui a chanté Grenadier à l'assaut.
2: On s'en va voir les juges.
0: Aïe, bobo, Grenadier à l'assaut.
2: Bon, Carmina, qu'est-ce qui se passe avec
0: bon,
2: toi
0: okay,
2: cet été?
0: Bon, OK, je vais arrêter de dire Grenadier à l'assaut. Bon, cet été, il y a beaucoup de choses qui se passent. Donc, déjà, de base, rejoins Aldo Gizmo demain à Oka pour la grande ouverture du Golden Star pour l'événement Shatta Sunwave. Puis on s'entend qu'on s'en va mettre des beats qui vont faire bouger les boules.
2: Boum, boum.
0: Au soleil, terrasse, ciel ouvert, vraiment le vibe d'été. Là.
2: Yeah.
0: Puis bien sûr, je vais jouer ma chanson que j'ai faite avec Force, mon chat, qui est purement du Shatta. Mon chat! Fait que ça va être chaud. Tête d'affiche PLL. Ceux qui connaissent pas, vous allez très bien savoir de qui je parle quand je dis Maya. Maya l'abeille. Bon, donc voilà, ça va être très très chaud.
2: Le Gribo te regarde et il n'y a aucune idée de toi.
0: Ben, c'est correct, il va le savoir dans pas longtemps. Il va savoir dans vraiment pas longtemps. Déjà de base, je pense que je vais m'arranger qu'il soit là demain.
2: Smart. Moi, c'est Nathalie Smart qui chantait Maya l'abeille.
0: Ah non, c'est pas du tout le
2: personnes.
0: Même. Ouais, c'est pas les mêmes Maya. C'est pas les mêmes genres d'abeilles. Disons ça déjà. Elles ont de différents dards. Donc, sur ce, demain, ça se passe, Shatta Sunwave. Ça va être vraiment chaud. Je vais avoir Force avec moi qui va performer. On espère, on croise les doigts que Diamant aussi de Acrosic sera là pour performer notre track ensemble, La Baisse. Fait que ça va être un gros vibe.
2: Claire.
0: Ensuite, il y a des fortes chances que vous me voyez au Holy Festival le 28 juin en train de me faire lancer de la peinture sur le corps pendant toute la journée au Vieux-Port.
2: C'est beaucoup de peinture, ça.
0: C'est beaucoup de peinture. C'est un festival culturel indien. Et puis, il va y avoir un DJ sur la place des spectacles. Ben, pas la place des spectacles, dans le Vieux-Port. My bad. Je suis un peu partout. Fait que
2: parce qu'il y a un nouveau site au Vieux-Port où il y a plein de festivals.
0: C'est
2: le Quai de l'Horloge.
0: C'est le Quai de l'Horloge.
2: C'est comme à chaque semaine, il y a un nouveau festival.
0: Exactement. C'est le Quai de l'Horloge. Oui, ben ça fait comme 2 ans à peu près.
2: Mais comme cette année, particulièrement, il y avait un festival de branchés.
0: Ah, okay,
2: là, ça continue.
0: Ouais.
2: Il y a comme à chaque semaine, il y a un truc différent. Là.
0: Well, I guess that's what it is.
2: Ça se passe.
0: Ça se passe. Fait que ça, c'est le 28 juin. Ensuite, vous allez me voir le 9 et le 11 juillet à l'animation du Le Goût des Caraïbes, Taste of the Caribbean. Ça va être des journées chaudes, chaudes, chaudes. D'ailleurs, une de ces deux journées-là, soit le 9, le 11, allez voir, s'il vous plaît, sur mes stories, sur Carmina Vanessa, Instagram, ou bien Taste of the Caribbean, T-O-T-C, sur Instagram. Il y a une des journées qui s'appelle la journée créole. Et donc, guys, on va avoir du Kelly Crow, on va avoir du Black Parents. On va, OK, fait que ça va vraiment être de la grouillade, du compas. Venez avec votre chouboulout, votre chouloulouette, même si c'est juste une date pour la journée, même si c'est juste un grinder, un Tinder. C'est l'heure de grinder cette journée-là au Goût des Caraïbes. Nous voilà le compas. Compas net dans Montréal. Ça, j'ai hâte. J'ai hâte. Le 9 et le 11 juillet. Ensuite, bien sûr, ben, attendez-vous à me voir pour le 40e anniversaire du Festival International Nuit d'Afrique. Gros shout-out à Papa Touré. Moi, je l'appelle Papa Touré, qui est à la tête de tout ça, qui célèbre 40 ans de travail, de labeur, de sueur de son front, mais travail de cœur, tellement de cœur et de tripes pour la communauté. Je ne peux pas être plus fière de faire partie de cette famille. Et cette année, je serai avec vous de 4h de l'après-midi à 11h du soir, tous les jours, du 14 au 19 juillet.
2: Ils ont reçu un beau vidéo pour le 40e de Peter Gabriel. Un artiste international qui a envoyé une vidéo hommage pour les 40 ans. J'ai vu ça sur leur page, c'est quand même cool.
0: Comment ça que c'est ça? Sa femme, il regarde comme, pourquoi c'est ça, lui? Oui. Et non seulement ça...
2: J'ai gravé dans le milieu, I know.
0: Et ouais.
2: Depuis quelques temps.
0: Quand même une vingtaine, non? Quand même un petit peu. Bon, tout ça pas pour donner ton âge. Mais aussi, je veux nommer les grosses têtes d'affiche. Mais sinon, bien sûr, allez sur la page Festival Nuit d'Afrique sur Instagram. Mais les deux grosses têtes d'affiche cette année, on aura nul autre que... Tikenja Fakoly! Est-ce que je peux avoir un peu de bruit dans le studio, mon cher? Oh.

0: Il est souvent à Montréal et oui. J'ai toujours manqué. Je vais essayer de le voir cette fois.
1: Ben là, c'est l'occasion. Là. C'est samedi le 18, là. Tu m'appelleras. C'est le bon moment. Hein, Chatounette? Sur ce, et un autre gros nom. Puis je sais que c'est pas tous les jeunes qui connaissent, mais si vous connaissez pas, allez faire vos recherches parce que ce sont des rois de la musique compas. Ils sont connus à l'international et avec toute l'énergie et les yeux qui sont visés envers mon pays en ce moment, parce que n'oublions pas, nous vivons une phase, une période très difficile en ce moment en Haïti. Mais malgré ça, la diaspora fait briller de tous les côtés, et même ceux du pays trouvent moyen de faire briller notre réputation tout bord, tout côté. Et cette année, la tête d'affiche, la clôture du Festival Nuit d'Afrique sera nul autre que, je veux un tonnerre de bruit, Tabou Combo!
2: Boomba!
1: If you don't know, you better ask somebody! Sur ce, voilà. Et puis après tout. Ça, je pense que ça suffit pour le moment. Ben non, c'est pas vrai! Très important! Très! Parce que j'oublie des fois en tant qu'animatrice, j'oublie mon côté artiste. Puis il faut pas qu'on oublie, puis personne n'oublie. Mon nom, Carmina Vanessa, c'est aussi mon nom d'artiste. Et finalement, le 14 août, mon premier bébé EP Vent Tempête sera disponible sur toutes les plateformes.
0: Oh, yeah! C'est bon, ça. Enfin. Yeah,
1: donc,
0: yeah,
1: voilà. Yeah. Et ce soir, vous allez avoir la chance d'avoir un gros exclusif. Une chanson qui est sur mon album avec nul autre que Wally. Et puis, c'est pas encore sorti, donc vous avez un huge exclusive tonight. Donc, voilà, c'est assez pour le moment.
0: Quand même un horaire chargé.
1: Ouais, c'est occupé.
0: Ross, toi, as-tu des activités, des choses que tu veux nous annoncer?
3: Ah, c'est quoi, mais c'est déjà, on va représente pour Ici Musique Hip Hop.
0: Bien, yeah, vas-y, vas-y.
3: J'invite tout le monde à aller checker le créneau, nos classiques.
1: Let's go.
0: La deuxième meilleure émission
1: you
0: de rap
1: après la fin.
3: So, en principe, c'est quoi le concept? T'sais, on fait un peu, je sais pas, un voyage à travers de la musique qui nous ont marqué,
0: ouais.
3: De toutes les époques, que ce soit des années 2000 jusqu'à 2010.
0: Mais toi, tu es à la barre d'une émission qui s'appelle...
3: Pardon?
0: Toi, tu es à la barre d'une émission...
3: Ouais, Nos Classiques.
0: Nos Classiques, c'est ça,
3: exactement. Yeah. So, j'encourage tout le monde d'aller checker la plateforme Radio Audio.
1: Let's go.
0: Downloader l'application.
3: Je suis ici aussi, donc on est tous ici. Je suis team la fin du rap, mais non, on n'arrête pas, on continue.
1: Et on plug aussi quoi d'autre?
3: Ah, c'est quoi d'autre?
1: Il n'y a pas une ambiance qu'on
3: ah,
1: a?
3: La bonne fréquence, la bonne fréquence.
1: La bonne fréquence, oui.
3: Yeah. Shout-out DJ Pau Club, nos collaborateurs, toute l'équipe.
4: Quand même.
3: Ah, man, il y a tellement de choses qui se passent, man. En tant qu'à ça, mais Charlotte, Who's Vibe, CKUT.
1: Ben voilà.
3: On va donner un salut à tous les projets qui continuent. Yeah.
0: C'est bon.
3: Moi, je vous ai sorry, mais j'ai Slagzy aussi. Il nous reste pas grand temps aussi.
0: Yeah.
3: Avant la pub, mais
0: on va en parler.
3: Slagzy qui voulait partager de quoi aussi, right?
5: Ah, oui, c'est sûr. C'est sûr que présentement, c'est les Franco. Ça a débuté lundi avec quelques spectacles, mais au courant de la semaine aussi, il y a aussi les rendez-vous Franco qui débutaient mercredi. Et j'ai eu la chance d'y participer. Entre autres, le coup d'envoi en fait, des rendez-vous des pros des Franco ont débuté avec Montréal Fête du Bruit. C'était une initiative des Franco, oui, mais avec une association de la Disque, Bravo Musique, Joyride, le Conseil des Arts de Montréal aussi, bien sûr. Corneille aussi a fait une déclaration. Et j'en passe. Et j'ai eu la chance de présenter une initiative. Donc, c'était un appel à initiative pour faire la promotion de la musique francophone. Et moi, j'ai proposé en fait une initiative pour aider avec l'édition musicale de nos artistes francophones.
0: Ouais.
5: Car on sait le côté de la structure de corporation, de la musique, de l'industrie de la musique qui est pas mal méconnue de la musique urbaine montréalaise. Je dirais pas pour la musique populaire, mais dans notre milieu, celui du hip-hop, il y a pas beaucoup de monde qui savent que les rappeurs sont leurs propres éditeurs. Et j'aimerais beaucoup aider avec ça au sein de notre communauté, les aider à trouver toutes leurs redevances, à les aider à faire des placements en synchro, donc la musique à l'image, faire du développement d'artistes aussi, ou bien créer des camps d'écriture. Donc oui, en même temps, je vous annonce aussi que j'ouvre ma maison d'édition, les éditions Slagzy. Donc si vous avez besoin de quelqu'un pour vous aider avec vos éditions musicales, Marlitch. Je serai là pour vous aider et aussi je vais vous donner des gems aussi au courant des prochaines semaines. Donc ça va faire partie de mon, de ma mission, de mon retour pour vous éduquer là-dessus.
0: Fait que tu vas avoir une chronique plutôt éducative pour les artistes à l'émission dans les prochaines semaines.
5: Entre autres, parce que c'est sûr que je vais pas lâcher la couverture d'événements. C'est mon bébé. J'adore voir les spectacles. Ouais, d'ailleurs, j'en ai vu plusieurs au courant de la semaine. On commençait avec Kassav. Moi, je suis désolée, mais il faut que je fasse un retour sur Kassav qui a attiré tellement de monde. Je ne sais pas si vous étiez présents, mais c'était un moment magique. Moi, j'ai beaucoup apprécié le temps que j'ai passé à voir Kassav. Aussi, au courant de la semaine, moment fort, hier soir, il y avait Loud, il y avait aussi
0: Corias,
5: exactement. Par hasard, aussi, sur la scène Rogers. Donc, des beaux moments à que j'ai vu passer, même sous la pluie,
0: ouais, ouais.
5: Le public était au rendez-vous. Donc, puis aussi, les soirées Rap Keb, ça continue encore aujourd'hui. Aussi, aujourd'hui, on a Dead Obies,
0: ouais.
5: On a Roger, plutôt on a eu LVDV. Donc, c'est rempli de musique hip-hop au Franco et on aime ça.
0: Oui, on souligne le 10e anniversaire de parce qu'il y a 10 ans, les Franco avaient ouvert le show d'ouverture de Franco, c'était un show de Rap Keb. Et ça a été, selon moi, un game changer en termes de visibilité pour le Rap Keb. Et ça fait 10 ans, donc cette année, ils ont mis un accent là-dessus. Il y a une belle exposition de photos sur Sainte-Catherine. Pour ma part, j'ai pas grand-chose à dire. J'ai tout dit tantôt pour End of the Week, mais je me suis assis à Rap Politique cette semaine, lundi,
5: oui.
0: dans le live de Rap Politique.
5: Le spécial anniversaire Monkey.
0: Ouais, avec Monkey, c'était très cool. J'ai reçu mon invitation officielle, straight up.
5: Oui.
0: Je vais finir par m'asseoir dans le ciel. Qui m'avait l'air inconfortable, mais qui est quand même bien confortable finalement. Donc, gros shout-out à Cyrano et Kiki.
3: Attends, B-Brain, est-ce que tu t'es patiné?
0: Man, si tu savais. Mais je suis capable de breaker juste d'un bord.
5: Juste d'un bord, c'est pour ça. Écoute, au moins, c'est breaké.
1: Hey, rapidement, avant qu'on parte aussi, je veux parler des gens qui sont dans le studio, qui nous encouragent. On avait Equinox tout à l'heure. Mais gros shout-out à toute la famille de Acrozic. Il y a Diamant qui vient nous rejoindre plus tard. Puis on a Branco dans les studios avec nous. Fais du bruit, Bongo! Bombastic!
0: Donc,
3: il nous reste à peu près une minute, deux minutes avant la pause.
0: Donc, on est toujours là en direct sur les ondes de CIBL. Ce soir, on a fait une édition spéciale, la fin du rap Radio Pirate. C'est aussi le lancement un peu de la programmation d'été pour nous, même si on est quelques semaines en retard. C'est rare qu'on ait plusieurs animateurs en même temps,
5: ouais.
0: Sauf dans les émissions de fin d'année, parce que, justement, c'est ça le concept. C'est chaque semaine, on a un animateur, une animatrice différente à la fin du rap. Et ça fait plaisir de vous revoir, de vous côtoyer.
1: C'est le fun de voir la famille.
3: En même temps, donc, franchement, d'aller nous suivre sur Instagram. La fin du rap, for sure.
0: Abonnez-vous. Grosse dédicace aux gens sur Saint-Laurent, comme d'habitude.
3: Shout out.
1: Public en délire. Sur la place des
0: ans. Yes, Saint-Laurent. J'adore ça.
1: Enjoy Montreal.

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0: Oh oui, oh oui, la fin du rap sur les ondes de CBL 101,5. Présentement, vous êtes en train d'écouter à Wally H2S featuring Aldo Gizmo. You already know, la fin du rap. Bra!
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1: Y'a Craven, y'a Doomix aussi, tu comprends?

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1: Yo, vous savez déjà, la fête du rap. Yo, vous devez juste écouter Roger avec Mike Shab, avec Wynn. Big shout out, big tune. Avant ça, c'est Carmina avec Mon Cher featuring DJ Handy. What's up, Carmina?
2: Let's go, let's go. Mon Cher, produced by DJ Handyman, mais featuring nul autre que le nôtre, le Montréal, le Marocain de Montréal, Forcé. So, ça, c'était notre track qui va être performé d'ailleurs demain pour la soirée Shata Sunwave à Oka pour l'ouverture de Golden Star avec tête d'affiche PLL. You already know.
1: So, présentement, on va l'écouter Sam Fay avec Ride featuring Calamine.

Yeah. Oh oui, oh oui, la fin du rap, on continue live. Yo, shout out à Wally qui est là dans la place, vous savez déjà. On va écouter son prochain morceau, Work. La fin du rap, yeah.

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5: Yes, yes, de retour à la fin du rap, édition Radio Pirate. On est vendredi 19 juin en direct sur les ondes de CIBL, toujours au coin de Saint-Laurent-Sainte-Catherine. Est-ce qu'il y a des gens sur Saint-Laurent? Oui, encore du monde. Il y a des shows ce soir, je vous rappelle, à 23h30, c'est la soirée Way Back au coin de Bleury-Maisonneuve à la Seine-des-Jardins. D'ailleurs, Equinox devrait être de retour dans les prochaines minutes parce qu'on aura potentiellement une prestation live, d'après ce que j'ai compris. Mais avant de continuer, ben en fait, j'ai des invités devant moi. Je vous laisse vous présenter, les gars.
6: What's up? Bag des 13 salopards avec le Day One.
7: Crazy Low. Pudding au chômeur comme des sœurs, yes sir.
6: Yes sir! On est là, merci à B-Brain. On vient de faire la fin des faibles au Francophonie. C'était merveilleux, man.
5: Ben oui, mais c'est ça. Donc, on a travaillé ensemble cet après-midi. Qu'est-ce que. Ben, premièrement. Toi, t'étais booké depuis quand même plusieurs semaines.
6: Ouais, exact.
5: Crazy Low, toi, à la dernière minute, t'as levé la main puis t'as remplacé Houdini qui a pas pu se présenter.
7: Sorry pour le char à Houdini, je suis sûr qu'il aurait super bien fait, man. Mais ça m'a donné une opportunité que je pouvais pas dire non, tu sais. On joue au rap.
5: Tu sais, toi, on dit, ça tente-tu de faire les franco 15 minutes avant de faire les franco, comme... Comment t'as vécu ça?
7: Je me suis pas trop posé de questions, mon chum. T'y vas, man, les opportunités.
5: Je suis désolé, les casques fonctionnent pas très bien aujourd'hui.
6: Okay, c'est ça, hein?
5: Ouais, je suis désolé.
7: Check, je vais te passer mon casque après.
5: Ben justement, Crazy Low, quand t'apprends 15 minutes avant que tu dois embarquer dans une compétition, comme t'avais confiance, t'avais du matériel en banque, quoi?
7: Ah oui, moi, ça faisait... deux semaines, je pratiquais du football. Non, pour de vrai, c'est comme... Tu sautes dessus, tu plonges dans le vide. Je me suis dit, on fait du rap dans la vie. On le fait, man. Fait que tu peux pas dire non. Fait que j'ai vraiment aimé l'expérience, pour de vrai. Ça me faisait peur de participer à ça. Puis regarde, aujourd'hui, je suis vraiment content, bro.
5: Ben, t'as super bien fait. Je pense que les juges vont apprécier aussi. Toi, le rap, ça arrive comment dans ta vie? T'as commencé quand?
7: En 2015, moi, les salauds ont commencé en 2013. Moi, j'étais arrivé en 2015. Tu sais, je rappais juste pour le fun, puis j'étais vraiment pas into it. Moi, c'était le sketch, le dessin, puis là, ben regarde, tu rencontres des gens comme ça, ça rentre dans la famille, puis là, ça te donne le goût de te dépasser, même. Tu rappes avec les plus autres.
5: T'es-tu comme le 14e salopard ou t'étais dans les 13?
7: On est 80.
6: On est 80. Les 13 salauds, ça a toujours été comme un gros collectif un peu. Puis on appelait ça la fesse gauche. Il y avait du monde qui se greffait, il y avait du monde qui s'ajoutait, qui partait. Fait que c'était comme une belle. Moi, j'ai toujours dit ça un peu comme les vieux crayons là, que genre tu mets une mine, l'autre mine, elle sort au bout. Ouais. Non, tu sais, t'enlevais une mine, l'autre mine, elle rentrait en dessous. En tout cas, c'est un peu ça. Oui. C'est juste comme une grosse famille qui continue de grandir. Puis tu sais, on n'est pas encore tous actifs. Mais il y en a qui sont encore là depuis jour 1, puis on continue de se pousser.
5: Il y a combien de salopards d'actifs aujourd'hui?
6: Aujourd'hui, il faudrait faire le compte, mais genre...
7: La moitié.
6: Ouais.
7: Je pense la moitié.
5: Genre 7 salopards.
6: Genre, de connaître.
5: Moi, je me souviens parce que je vous avais reçu à Gâteau Érudit.
6: Oui.
5: Je pense que vous étiez les 13, comme c'était assez fou comme, comme ambiance, parce que c'était vraiment... Vous étiez nombreux, il y avait une grosse vibe, de une grosse énergie. Puis je pense qu'on vous a booké aussi au Divan Orange.
6: Oui, ouais, on a fait un de nos premiers shows, en fait, c'était au Divan Orange en première partie de Clean Friends, si je me rappelle bien.
5: C'était la première partie d'End of the Week, je pense.
6: Ouais, ben c'est ça, hein, exact. Ouais, ouais.
5: Ma clé était participant cette année-là.
6: Oui,
5: donc,
6: clé
5: a gagné
6: ça.
5: La finale montréalaise à une époque. Puis on vous avait booké, même, je me rappelle, on se demandait si tout le monde avait ses cartes.
6: Yeah, je te garantis qu'on les avait pas tous.
5: Je sais.
6: Moi, je venais les avoir, là, mais comme... Il y en avait qui passaient par le backdoor.
5: Je suis content qu'on a pu faire partie un peu de l'histoire des 13 salauds.
6: Et l'histoire du Divan Orange.
5: Et du Divan Orange aussi, effectivement. Toi, quand on... Parce qu'on se croise des fois, random, dans la rue, dans Chalaga, puis on se dit, ah, moi, End of the Week, ça repart quand, nanana. Qu'est-ce qui a fait que tu as accepté mon invitation quand je t'ai contacté?
6: Honnêtement, beaucoup de choses qui arrivaient en même temps, mais first of all, c'est l'amour de la musique, là, c'est l'amour du freestyle, puis comme ça a été la première raison, mais aussi je viens de sortir un album avec le Djiko.
7: En passant.
5: Ben oui, c'est important.
6: Fait qu'un album 100% collabo, le Djiko, dans le fond, il y a prod, rec et mix, c'est master par Figure 8. Fait que ça, c'est sûr que ça donnait une belle opportunité aussi de comme venir sur la scène puis me montrer, en fait.
5: Ouais.
6: Puis là, en plus, quand j'ai vu la carte avec Chaque Alcoolique, qui est comme mon partner de freestyle depuis toujours, ça a été comme... Je pouvais pas refuser ça, là.
5: Là, aujourd'hui, tu termines en deuxième position.
6: Oui,
5: Donc, tu t'en vas à la wild card. Est-ce que tu connais déjà les adversaires qui sont déjà bookés?
6: Si je me souviens bien, c'est Morse Attack et Sam Fai, c'est bien ça?
5: Donc, ça va être une super belle
6: calibre,
5: carte.
6: Là, c'est une grosse gros carte.
5: Chaque Alcoolique qui a remporté ce soir.
6: Ouais,
5: donc, là, tu as un nouvel album qui est sorti. C'est un album en duo avec le Geeko.
6: Dans le fond, c'est un album collabo. Fait que le Geeko, il y a un featuring.
5: Okay.
6: Sinon, il fait que la réalisation. T'sais, il fait la musique, le rec et le mix. Donc, sinon, c'est que moi qui signe les textes. Le Geeko, il join sur un track. Il fait des petites vocales sur un refrain. Mm-hmm. Mais à part ça, c'est comme mon album Retour, en fait. Ça fait environ 6 ans que j'avais rien fait. J'avais rien sorti. Puis le Geeko, lui, était arrivé sur son grind. Il a commencé à vraiment être plus sérieux dans la prod. Fait que ça m'a beaucoup rejoint aussi, ce qu'il me proposait en termes d'instrumental.
5: Ouais.
6: Puis tu sais, c'est quelqu'un que je travaille avec lui depuis toujours. Fait que... C'était
7: shout
6: comme...
7: out à Logico, man.
5: Ben lui, il a fait la fin des faibles à Télé-Québec.
6: Oui, exactement.
5: Est-ce qu'il a changé depuis?
6: Il a beaucoup changé depuis, honnêtement. Il est encore aussi coloré. Là, mais...
5: Ses chemises, hein, les chemises colorées.
6: Ouais, mais non, il est encore, encore aussi actif. En fait, je pense que, honnêtement, t'sais, pour y avoir parlé, shout out à lui en ce moment qui est à l'événement au Saguenay, à Chicoutimi, un event de battle rap.
5: Ouais.
6: Premier event de battle rap, by the way, là-bas, je pense. Fait gros shout out à eux. Mais le Geeko, justement, je pense que la fin des faibles, ça a été son push de comme, OK, je veux faire ça pour de vrai, je veux travailler sur mon craft, je veux vraiment comme m'améliorer parce qu'il a toujours été dope.
7: Moi, je trouve qu'il
6: là.
7: S'est trouvé depuis.
6: Ouais, exactement.
7: Puis, comme il a commencé les flips de sample, aller checker ça sur IG. Puis là, il s'est trouvé vraiment, là, je pense qu'il
5: son
7: est dans
5: identité,
7: sa zone. Là, exactement.
6: Ouais, il est rendu avec une DA.
7: Il est dangereux,
6: travaillé.
7: Ce gars-là. Là. Watch out, man. C'est un des best que je connais.
6: Si vous voulez des beats, un ingénieur de son, une place pour rec, le Geeko sur Instagram.
5: Là, je me trompe-tu, vous êtes aussi dans la scène battle rap?
6: Ouais, les deux, on a fait le dernier verso.
5: C'est ça. On était là, on est passé en fin de soirée, je suis allé voir. On s'était croisés. Donc, la scène battle, elle revit aussi d'une certaine façon.
6: Oui. Shout out à Verso, à Rakabessé, que les gars continuent de push pour le mouvement. T'sais, les Word Up ont fait beaucoup, je pense, pour la culture. Puis ça a passé le flambeau à des gens qui écoutaient les Word Up, puis qui ont juste pris le flambeau. Puis. Non, ça a été un bel événement. C'était sûr que c'était beaucoup de battles. C'était 16 battles.
7: C'est fou, man. C'est fou faire partie de ça. Mais regarde, là. C'est tout des coches dans notre checklist. Là. Regarde, fin des faibles, les battles, des cyphers dans des boss. On en fait encore, man. C'est comme on est toujours passionné. On va toujours aimer ça. Là.
5: Puis est-ce que toi, t'as d'autres battles de prévus? Y a-tu des choses que tu peux annoncer ou pas?
7: Non!
5: Tu peux rien annoncer?
7: Je vais sortir un EP, un genre d'album avec, si on. C'est Bag qui est sur les prods, puis j'amène plein de monde avec moi, du monde pas connu non plus, des gars des 13. Fait que, man, on fait ça family, on fait ça avec le fun. Puis je pense que c'est... C'est ça mes valeurs, man, qui me représentent. Let's go, man.
5: Mais c'est vraiment cool de te recroiser, de vous recroiser après toutes ces années-là.
7: C'est ça.
5: J'imagine que vous avez amené un peu de musique pour les gens qui écoutent l'émission.
6: Ouais,
5: qu'est-ce
6: ouais.
5: qu'on écoute?
6: Ben, la première chanson, ça serait « Ça va changer », qui est un track issu justement de l'album « En passant » avec le Djiko. C'est un track qui m'est très cher, je dirais, ça... Ça montre un peu justement pourquoi j'ai recommencé à faire de la musique. Ça parle aussi de les démons que tout le monde peut avoir aussi dans le jeu, dans tous les jours en fait. Fait que shout out, c'est ça va changer de l'album.
5: C'est juste ça qu'on écoute.
6: Il y a une autre chose aussi.
5: Qu'est-ce
6: l'autre chose en fait, c'est une petite exclusivité. Non, tu veux pas?
7: Non.
5: Non.
6: Non. Ah.
7: Come on. Regarde ça secret.
5: On peut jouer une des chansons.
4: Mais en principe, les gars m'ont envoyé deux tracks. Il y en a une d'après je comprends, c'est une performance et l'autre c'est la track.
6: Non, c'est ça en fait. C'est juste ça va changer. Fait juste ça va changer. L'autre, on garde ça secret. C'est La Grappe. C'est un album qui s'en vient. Vous verrez sur les plateformes quand ça va sortir. Sinon, ça va changer. Issu de l'album En passant, Bag et le Djiko. Let's go.
7: Bag!
5: On écoute ça. 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

Oh oui, oh oui, la fin du rap sur les ondes du CIBL 101,5. Vous savez déjà, on est live dans la place. Yo, salutations à tout le monde qui est passé nous voir, nous dire what's up, mais ça fait vraiment plaisir. La fin du rap, c'est une famille, man. On est ensemble, on est ensemble. So, on va passer en musique, on va continuer avec King Capital B qui est là dans la place. On va écouter Drip Station. La fin du rap, CIBL 101,5, let's go!

0: Non, non, c'est au contraire, ça fait un
1: yes, rêve. De retour à CIBL, vous écoutez la fin du rap. C'est une édition Radio Pirate. Hey,
0: Radio
1: y a des gens dans le studio,
0: Pirate!
1: Faites du bruit, s'il vous plaît.
0: Faites du bruit.
1: Non.
0: À vous,
1: faites du bruit, s'il vous plaît.
0: Bon, bon, bon.
1: Voilà.
0: Bon, bon.
1: Non, mais tu sais.
0: Bon, bon.
1: On entre dans les 10 dernières minutes. Il reste

0: Ouais, une dizaine de minutes.
1: Ouais, OK. Fait que là, on y va live avec notre dernier, mais non le moindre invité. On avait parlé d'une belle panoplie de gens qui allaient nous rejoindre ce soir. Là, j'ai nul autre que celui qui vient de lancer l'album. Si tu sais, tu sais. Wally!
2: Est-ce que tu comprends?
1: Du bruit dans le studio.
0: Yes, yes.
1: So, Wally, palimde ou déjà?
0: Du bruit sur Saint-Laurent aussi.
1: Bruit sur Saint-Laurent.
2: Let's go.
1: Yo, Wally, parlez-moi de où? Déjà, rapidement,
2: yes.
1: Grenadier à l'assaut, c'était 0-3 tout à l'heure contre le Brésil. Mais c'est le Brésil. C'est emblématique comme jeu ce soir. C'est deux nations, la plus grande nation africaine à l'extérieur de l'Afrique.
2: Thanks.
1: Et la première nation africaine à avoir pris son indépendance après
2: Thanks.
1: L'esclavage.
2: Thanks.
1: Big game. Beaucoup d'amour entre ces deux peuples.
2: Yes.
1: So, on envoie du love à tout le monde.
2: Brrr,
1: Grenadier à l'assaut.
2: Namin.
1: Et toi?
2: Yes.
1: Aujourd'hui. Tu as sorti à midi.
2: Yes.
1: Ah, moi, je connais les heures.
2: Tu connais les affaires.
1: On va, yo! Midi, un vidéo avec une de mes moons préférées à Montréal. Je parle de nul autre que Kitty Antoine.
2: Oh, shout out. Queen shit.
1: Gros shout out.
2: Yeah.
1: Peux-tu me parler de ce projet, s'il te plaît?
2: Yes.
1: Et pourquoi tout le monde doit aller le regarder?
2: Parce que c'est un gros vidéo.
1: Aïe, aïe, aïe.
2: Tu comprends ce que je veux dire?
1: C'est du classy shit.
2: Yo, je suis dans un lowrider en train de rouler à Montréal. Tu vois les skyscrapers, tu vois les belles moons.
1: Avec une black queen
2: avec, mais oui, avec Kitty dans le backseat avec moi, là. En train de faire du boss shit,
1: yo!
2: Tu comprends?
1: Non, voiture, parle-moi de la voiture un peu, parce que that old school car.
2: Ouais, ça c'est un de mes amis de longue date, je savais pas, il est rendu dans les clics des lowriders.
1: Oh shit!
0: Il y a un mouvement de ça.
2: Ouais, il y a un mouvement de ça à Montréal. Quand tu vois les lowriders passer, il est dans la lignée des voitures qui passent.
1: Mais la sienne n'était pas comme une Impala ou une Cadillac, là. C'est genre une old school, more like almost old Rolls Royce.
2: J'ai oublié le nom de la voiture, mais
1: ça a
2: un nom là, pour ce modèle. Là. En tout cas,
1: belle parle-nous voiture. Parle-nous du nom du track et du vidéo, s'il te plaît.
2: C'est une voiture de 1963.
0: OK.
2: Déjà là. Bon, le track avec Aldo Gizmo.
1: Yo,
2: sur le
1: Aldo, t'es où? Brrr, c'est vrai, oui. OK. Après, Glego Bear.
2: Tu comprends? Aldo Gizmo qui a Bless le Hook.
1: Gros bear.
2: Tu comprends? Le track s'appelle H2S, qui veut dire Hard to Swallow. Oui, ça sonne controversé.
1: Écoute, Wally, toi...
2: Oui,
1: toi,
2: ça sonne...
1: Wally,
2: non, mais c'est ça.
1: Non, tu fais souvent
2: mais
1: des jeux de mots
2: non.
1: très limites.
2: Mais c'est ça,
1: donc,
2: le nom
1: qu'est-ce
2: du...
1: que ça veut dire? Je veux pas assumer.
3: La vérité
1: non, parce
3: sera
1: que...
3: toujours hard to swallow.
2: Mais c'est ça, mais la vérité sera toujours hard to swallow. Tu peux faire qu'est-ce que tu veux dans la vie, mais la vérité sera toujours hard to swallow.
1: Ben, juste pour les fakes.
2: Tu comprends?
1: Non, si t'es vrai, tu peux swallow la vérité facile.
2: Ouais, mais des fois, là, tu fais quelque chose, puis là, tu penses que, hein, puis là, quelqu'un t'a quimbé, plein hein.
1: Mais si t'es vrai, personne ne va te quimber dans rien. Tu fais tes affaires on the real shit. So.
2: Okay.
1: Mais bon, je comprends ce que tu veux dire. Pour certains, la vérité is hard to swallow.
2: Ouais. Tu comprends? Il y a trop
1: Ado, c'était-tu? Est-ce que je t'ai fait honneur? Hard to swallow.
2: C'est sûr que ça sonne toujours bien quand ça sort de la bouche d'une femme.
1: Wow!
2: Trop facile! La porte était ouverte, ma grande.
1: Si tu sais, tu sais.
2: SDS.
1: Il prend une revanche parce que.
2: Exactement. C'est ça.
1: You shit!
2: C'est vrai, tu as saisi le moment.
1: Il prend une belle revanche. Allez écouter ma dernière interview avec Wally
2: moment.
1: Lorsqu'on parlait justement de la sortie de son album. Justement, il vient de faire une belle revanche. C'est
2: yo,
1: correct. Ça veut dire qu'il faut que vous allez regarder les anciennes entrevues.
2: Tu comprends?
1: On that note,
2: yes.
1: On a un track qu'on a collaboré ensemble sur mon album qui va sortir le 14 août, qui s'intitule Vent Tempête Volume 1.
2: Okay.
1: Vent Tempête, pourquoi? Parce que je suis là pour foutre la tempête dans le cœur de tous les êtres humains qui veulent que les choses change, c'est le temps de se réveiller, faut arrêter d'être fake, faut arrêter de niaiser, foutant maintenant, va-t'en maintenant, Kayla. Sur ce, il y a
0: Live.
2: Ils sont contents, ils apprécient le message.
0: Mais
2: le message a été capté.
1: Le feu dans le cœur de tous les vrais, c'est le temps qu'on se réveille.
2: Ouais,
1: on met la tempête de notre amour.
0: Restez là, ils vont faire la chanson.
1: Alors sur ce, exclusive chanson qui n'est pas encore sortie, qui sort juste le 14 août, que j'ai collaboré avec mon brother, nul autre que Wally. Et la chanson s'intitule Bois Calé. Les.
0: Let's go! 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
1: C'est

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0: fait du bruit!
1: Ah, j'adore Montréal! Je vous aime!
0: Hey, gros shout-out, Carmina, ah. Wally! Gros shout-out à tout le monde sur Saint-Laurent! Faites du bruit, s'il vous plaît! Vous écoutez La fin du rap sur les ondes de CBL 101.5. Un gros merci à tout le monde qui est passé à l'émission ce soir.
1: Merci.
0: Et on doit rendre les ondes. C'était notre édition Radio Pirate, spéciale Franco. On se retrouve lundi. Peace.
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0: là, en fait, qu'on lance les danses de l'été.
1: Alors, vous devez nous la démontrer point par point pour qu'on connaisse bien les mouvements, les uns après les autres.
0: Un, deux, trois, quatre...

0: c'est important pour vous de savoir danser.
1: Oui, c'est important. Parce que maintenant, c'est une de nos principales distractions. Et puis, c'est aussi une nécessité.

0: Alors, mesdames, quelle est votre option, la danse du ventre ou le Darli Dada? Vous le dire la dada, d'ailleurs. Le dire la dada.
1: Voilà, c'est ça.
0: C'est-à-dire la danse grecque, en fait. Oui.

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Bienvenue à une autre édition de Décadence sur les ondes de CIBL 101.5 FM à Montréal. Et je me présente, Michael Terzian, votre DJ et animateur pour les trois prochaines heures jusqu'à 1h du matin. Donc à chaque vendredi soir, 22h à 1h du matin. J'aimerais remercier Kelly pour une autre émission fantastique. Merci Kelly pour ton émission Culture en transmission à chaque vendredi soir de 21h à 22h. J'aimerais également saluer DJ Peter B. N'oubliez pas que son émission est à chaque samedi après-midi de 13h à 14h, ici même sur CIBL, DJ Peter B, avec son Underground House Music Show. Big shout to you. Mon co-animateur habituel, Eric Lefebvre, malheureusement n'est pas là ce soir, donc je serai seul avec vous. Vous pouvez nous écouter sur l'Internet www.cibl1015.com et également sur Vidéotron, canal 574. De temps en temps, on est également sur Facebook Live, sur notre page Facebook Décadence Radio Show. Deux mots, c'est Décadence, premier mot, deuxième mot, Radio Show. Et bien sûr, Décadence, c'est D-E-C-A-D-A-N-S-E. Vous pouvez également écouter nos émissions sur ma page de SoundCloud, ma page personnelle. Donc, www.soundcloud.com/MichaelTerzian. T-E-R-Z-I-A-N. J'aimerais saluer Alain Vinet et Steve Aries, alias Saint-Denis. Ils sont ce soir à l'auberge Saint-Gabriel au Velvet pour leur soirée mensuelle à Velvet le premier vendredi de chaque mois. Et bien sûr, vous pouvez également m'écouter live demain soir au Vieux-Port de Montréal, au 645 rue Wellington. C'est au bar Joie Sociale. À partir de 8h30 demain soir jusqu'à 2h du matin, on n'oublie pas les horloges, on va gagner 1h demain. Et finalement, j'aimerais saluer tous mes amis à Détroit. J'étais là la semaine passée, un samedi soir, au Motor City Wine avec le DJ Daniel Andres pour sa soirée Deep Crates. C'était vraiment un honneur d'être là. Et donc, j'aimerais saluer tous mes amis à Détroit. C'était vraiment, vraiment spécial. Ce soir, on a beaucoup, beaucoup, beaucoup, beaucoup, beaucoup de nouvelles musiques, y incluant nouveautés de Louis Vega, qu'on a débuté en fait la semaine passée. On va jouer encore les chansons cette semaine. Donc voilà que Louis Vega, à chaque année, dans le cadre du ADE Festival en Amsterdam, au mois d'octobre, il fait sortir des chansons, en fait, 5 disques, 5 12 pouces, qui sont seulement disponibles dans le magasin Rush Hour en Amsterdam. Et c'est édition limitée, 200 pressing, 12 pouces. Et cette année, il a également fait sortir un double 7 pouces qu'on va jouer ce soir. Donc, avec mes connexions dans l'industrie, j'étais capable de faire l'achat de ces disques-là. L'achat des disques, bien sûr. On doit supporter les artistes.
Et d'ailleurs, on commence notre émission ce soir avec quelqu'un que j'ai rencontré sur Facebook de Los Angeles, un producteur en fait, qui se nomme Gil Tamazian, un Arménien comme moi. Et c'est quelqu'un qui produit non seulement ses propres disques, mais il fabrique ses propres disques aussi chez lui. D'ailleurs, il a fabriqué un des disques de Moody Man il y a quelques années. Donc, des disques vraiment fabuleux, d'une excellente qualité. Puis, ses productions sont également très, très, très riches. Donc, on commence ce soir. En fait, le petit deux minutes au début, c'était également Gil Tamazian, chanson Bangers and Mash. Et actuellement, deuxième chanson sur le même côté de cette disque. Ça s'appelle Love Equalizer, sur le Love Equalizer EP, sur Capsule Lab Music Group. Gil Tamazian de Californie qui débute une autre émission, l'émission du 2 novembre 2018 de Décadence sur CIBL 101.5 FM avec votre DJ Michael Terzian en onde jusqu'à 1h du matin.

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Vous écoutez Décadence sur les ondes de CIBL 101.5 FM à Montréal avec votre DJ et animateur jusqu'à 1h du matin, DJ Michael Terzian. Et c'est présentement 11h15. On va vous mentionner les chansons que je vous ai présentées dans les 75 dernières minutes depuis le début de l'émission. Bon, donc on a débuté avec deux chansons de Gil Tamazian sur l'étiquette Capsule Labs Music Group. On a écouté Bangers and Mash, suivi par Love Equalizer. C'est sur le Love Equalizer EP. Par après, sur l'étiquette Sophisticado, on a écouté le duo sud-africain Deep Escape avec la chanson After the Rain. C'était le Deep Escape Main Mix, un de mes favoris. Par la suite, Bodhisattva avec les vocales de Bilal. Chanson intitulée Love Will, c'était le Ancestral Soul Mix sur l'étiquette de Bodhisattva, nommé Offering Recordings. Ensuite, la chanson Sand de la part de DJ Akmel sur l'étiquette Scissor and Thread. On a suivi ça avec Conscious of My Conscience de Womack et Womack. C'était le Ashley Beadle Extension. J'aimerais saluer Ashley Beadle. Big shout to you, Ashley. Sur l'étiquette Cat. Par la suite, nouveauté exclusive sur Décadence, chanson Crying Over You, tirée de l'album de M. Larry Heard, l'album Cerebral Hemispheres. C'était le Duplin remix de Crying Over You sur l'étiquette Alleviated. Ensuite, nouvel disque de notre cher ami Patrice Scott sur l'étiquette System Recordings. On a écouté Be Free. Par la suite, Terra Diva avec la chanson Inside. C'était le Naked Lovers dub de Jay Dennis sur l'étiquette Home. Ensuite, sur l'étiquette Bitches Brew, on a écouté Mistaken de Chai featuring Billy Godfrey. C'était le remix de Alex Alvarez. Ensuite, notre nouveauté, Teresa Griffin avec Distant Lover, produit par Terry Hunter. C'était le Distant Club Mix sur l'étiquette Tease Box Records. Ensuite, sur 7 pouces, on a écouté la chanson My Body de Luther Vandross. C'était remixé par Louis Vega et c'est tiré du double 7 pouces sur Vega Records, comme on avait mentionné au début de l'émission, c'est le disque qui était sorti spécialement dans le magasin Rush Hour en Amsterdam. Et finalement, on est en train d'écouter la version instrumentale. On a avant ça écouté la version vocale de cette chanson intitulée Raw Uncut de Amflow featuring Coffee. J'aimerais saluer tout le monde qui est à l'écoute, incluant mes confrères à Coup de Cheval, Donato, Max, Pedro, Tan et tout le monde qui est là, Rudy. Big shout à tout le monde qui écoute actuellement sur les ondes de CIBL 101.5 FM. Vous écoutez Michael Terzian jusqu'à 1h du matin.

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Et voilà la chanson Agora es o Tempo de Joe Clausell alias Mental Remedy. C'était la version de Sacred Rhythm Latin Mix sur 7 pouces sur l'étiquette Sacred Rhythm Music. Et juste avant ça, bien sûr, sur le double 7 pouces de Louis Vega, on a écouté Children of the World, The Elements of Life, mettant en vedette Josh Milan. C'était le Elements of Life Sol Fritto Piano Dub. Et actuellement, Stormy Dreams de Electro Love alias Frédéric Horiot sur l'étiquette 8 Ball Records de 1994. Vous écoutez Décadence sur les ondes de CIBL 101.5 FM avec DJ Michael Terzian jusqu'à 1h du matin.

Vous écoutez les sons de DJ Michael Terzian sur les ondes de CIBL 101.5 FM à Montréal. J'aimerais saluer Andrew. On est là jusqu'à 1h du matin. Michael Terzian dans le mix.

vous écoutez les sons de DJ Michael Terzian sur les ondes de CIBL 101.5 FM à Montréal. C'est Décadence. On est là jusqu'à 1h du matin. On va juste vous mentionner les chansons que nous avons jouées dans les petits derniers moments. Donc, on a écouté Still Here de Kings of House NYC featuring Julie McKnight. C'était le Louis Vega Deep Dub tiré de l'album 5-12 pouces de ADE Sampler de Little Louis Vega. Ensuite, on a écouté la chanson Get Da de la part de All Star Moto Music sur l'étiquette Soul Print Recordings. Et c'était la production de M. George Botopoulos. Et par la suite, un duo nommé Chromie, c'est Stéphane Ringer et Nicolas Haldi. C'était la chanson Informal Path, c'était le remix de Stéphane Ringer sur l'étiquette Time. Par la suite, on a écouté Brother Basil avec Deep Belief sur Vega Records. Ensuite, Alton Miller avec For You sur l'étiquette Motor City Wine. Et par la suite, bien sûr, chanson intitulée Show Me par Stephanie Cook, production de Shahir Williams sur Soul Groove Records. Et voilà, donc c'est présentement minuit et quart, on est là encore pour 45 minutes. Vous pouvez bien sûr nous écouter sur CIBL 101.5 FM, mais également sur l'internet www.cibl1015.com et également Vidéotron canal 574. Donc DJ Michael Terzian sur le mix jusqu'à 1h du matin, c'est Décadence sur CIBL 101.5. We'll be right back.

Vous écoutez Décadence sur les ondes de CIBL 101.5 FM à Montréal. Avec votre DJ Michael Terzian, à chaque vendredi soir de 22h à 1h du matin. J'aimerais saluer Éric Lefebvre, mon co-animateur qui n'était pas ce soir, malheureusement. Mais il sera de retour la semaine prochaine. J'aimerais saluer Andrew également, Kim, Florence, Mark, Kelly, Donato et Max à queue de cheval. Mon cher ami SCG Stéphanie, this one's for you. N'oubliez pas, demain soir, vous pouvez m'écouter live au 645 rue Wellington à partir de 21h jusqu'à 3h du matin. Au Resto Bar Joya Social au Vieux-Port de Montréal. On va juste mentionner les chansons que j'ai jouées dans les peut-être 30 dernières minutes. On a écouté la chanson Chicago de Anthony Nicholson, mettant en vedette Big Ed sur l'étiquette Deep Art Sounds. Par la suite, la chanson But You Bring It Up de KD Tatham sur l'étiquette 2000 Black. Par la suite, on a écouté Sacred Sex de Blaze sur l'album Basic Blaze sur l'étiquette Slip and Slide. Par la suite, Glenn Jones avec I Am Somebody. C'était le Joey Negro Finest Remix sur la compilation Remixed with Love, Volume 3, Part 3 de Joey Negro. Par la suite, classique Al Hudson and the Soul Partners avec Spread Love sur ABC Records. Par la suite, Louis Vega mettant en vedette Kenny Beaubien avec Together We Can. Et ensuite, une nouveauté de Spencer Morales featuring Tasha Larrey. Chanson intitulée I Need Your Lovin'. Et c'était le remix de DJ Spen et Gary Hudgens. En fait, c'était l'original mix de Spen et Hudgens sur Quantize Recordings. Et actuellement, classique de 1995 sur l'étiquette Henry Street Music, dédié à mon ami Alex Demirjian. C'était sa chanson préférée. C'est Rainbow 95 de Matteo and Matos sur, encore une fois, l'étiquette Henry Street Music, version 12 minutes. Et voilà que ça termine une autre émission de Décadence. Donc, je vous souhaite une excellente fin de semaine. À vous aussi, excellente fin de semaine. Et on est là chaque vendredi soir de 22h à 1h du matin, Décadence avec DJ Michael Terzian et co-animateur Éric Lefebvre. N'oubliez pas, demain soir à Joya Social, Vieux-Port de Montréal, de 21h à 3h du matin, moi-même, Michael Terzian, in the mix. Bon week-end à tous.

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1: Le dimanche, il n'y a pas grand-chose à faire pour tuer le temps. Des jeunes, des moins jeunes, des plus vieux ont de la chance. La nature, en effet, a disposé tout autour des dizaines de plages, les unes plus belles que les autres. Et maintenant, nous sommes vraiment dans le vif du sujet.

y a donc ceux qui font du surf, ceux qui courent, ceux qui se baignent, ceux qui prennent des bains de soleil, comme sur toutes les plages du monde, et les autres.

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Bonjour tout le monde, bienvenue à ce nouveau rendez-vous de Folie douce, ici Yvan Bugeaud. Aujourd'hui, je reçois Cyrielle Richard, elle nous parle des impacts de la révélation des problèmes de santé mentale en milieu professionnel. À l'espresso et à l'espresso allongé, Pierre apporte sa question « Pourquoi devient-on accro aux drogues? » Notre collaboratrice Catherine Stassin apporte sa chronique « Psychose vers une nouvelle approche biologique ». On commence en chanson avec Fanny Bloom, la chanson s'intitule « Tous les palmiers ». Bienvenue chez nous.

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1: J'accueille maintenant en studio Cyrielle Richard. Bonjour Cyrielle et bienvenue à Folie Douce.
2: Bonjour, merci de me recevoir.
1: Ben oui, ça nous fait plaisir. Tu es psychologue, c'est pas ta première visite en studio. Et on a un sujet intéressant dont on va parler, c'est les impacts de la révélation des troubles de santé mentale dans le milieu professionnel, quand les gens doivent dévoiler un peu qui ont des problématiques de santé mentale. Tu as écrit récemment, je pense, deux articles à ce sujet-là. Mm-hmm. Qu'est-ce que tu peux nous dire pour mettre la table? On va évidemment élaborer, là.
2: D'accord. Alors, tout d'abord, effectivement, pour resituer un petit peu les deux articles. Donc, le tout premier a été publié dans une revue internationale. Donc, j'étais pas toute seule. Hein. Je vais saluer les deux personnes qui m'ont encadrée dans le cadre de ce projet, puisque c'était dans un projet de recherche. Donc, il s'agit des professeurs Tania Lecomte et Marc Corbière. Donc, Tania qui est déjà venue en plus ici.
1: Ouais. Voilà. Et Marc aussi, mais il y a
2: d'accord.
1: longtemps.
2: Je l'avais pas vu.
1: Ouais, les deux, mais pas en studio. C'était une émission spéciale, mais d'accord. les deux sont très bien connaissants dans le domaine de la santé mentale, effectivement.
2: Voilà, tout à fait. Donc ça, c'était le tout premier. Donc c'était un article qui traitait vraiment de la révélation des troubles dans tous les milieux professionnels. Et puis ensuite, j'ai pu extraire justement de ce premier article un article plus spécifique autour de la révélation des troubles de santé mentale pour les professionnels de santé, parce que eux font face également à des enjeux très très spécifiques. Et puis celui-ci est paru en français, par contre, dans une revue. Donc c'est une revue française qui est la revue Santé mentale.
1: Est-ce que toi, tu es psychologue, donc est-ce que c'est un sujet qui... Parce que, veux pas, je pense que tout le monde a affaire au travail. Là. C'est souvent, ça nous donne un certain équilibre dans notre vie, le travail. Puis quand il arrive des problèmes de santé mentale, ben, c'est un enjeu là, de dévoiler, on n'a comme pas le choix. Est-ce que c'est un sujet qui t'avait déjà intéressé ou c'est assez récent quand même?
2: Alors, en fait, je dirais que c'est un enjeu auquel on est confronté de toute façon, quelle que soit notre spécialité. Parce que c'est vrai qu'il y a des psychologues spécialisés justement dans tout ce qui est travail. Donc, forcément, ils sont beaucoup plus confrontés à ce sujet. Mais même lorsqu'on est un psychologue, soit dans le milieu de la santé, soit au privé, comme c'est mon cas, on est forcément à un moment donné confronté à ça, puisque les enjeux de santé mentale, c'est vraiment très large. Ça concerne à la fois les troubles anxieux, ça peut concerner aussi les troubles de l'humeur, ça peut concerner aussi des troubles plus importants, comme éventuellement tout ce qui peut être autour des troubles de la schizophrénie, mais également tout ce qui peut être autour du stress post-traumatique. Et évidemment, il y a certains milieux professionnels où les personnes peuvent être plus vulnérables à certains troubles. Je pense notamment au milieu de la santé, mais également au milieu, par exemple, des forces de l'ordre. Et puis, il peut y avoir également un autre enjeu, comme tu le disais, c'est-à-dire que le travail, ça participe également, en fait, finalement, au rétablissement de la personne. Et donc, c'est un enjeu assez spécifique. C'est aussi un facteur de protection vis-à-vis d'autres enjeux tels que la pauvreté. Et donc, par ricochet, être préservé de la pauvreté, c'est être préservé de l'exclusion sociale et c'est également être préservé d'une rechute potentielle.
1: Ouais, c'est ça, ça prévient en fait, parce que le travail, oui, ça apporte un revenu, mais ça apporte plus que ça, là. Ça apporte un sens à sa vie, ça apporte plein de choses. On le sait, quand on a un emploi et on perd un emploi, on se sent un peu désorienté, un peu mal à l'aise. Donc, effectivement, le travail, ça a une importance majeure.
2: Hein. Oui, dans notre société, d'ailleurs, on se définit d'abord, justement, par notre profession. La preuve, c'est que là, je me présente, il y a mon prénom, et voilà.
1: Ouais.
2: Juste après, il y a effectivement ma profession.
1: Oui, puis on rencontre des gens, souvent, on dit, tu fais quoi dans la vie? Donc, finalement, avant d'être l'être humain qu'on est, on est aussi, on l'est, mais en même temps, notre titre ou notre occupation, ça nous définit beaucoup, comme tu dis. Est-ce que dans tes articles, tu parlais tantôt qu'il y a effectivement des enjeux peut-être différents dans le milieu de la santé. Je pense que les gens il y a une grosse charge de travail sur beaucoup de gens, les infirmières, peu importe les professionnels de la santé. Est-ce que tu as vu quand même des grandes différences par rapport au milieu en général, quand on parle du milieu de la santé?
2: Alors, ce qui est assez intéressant, justement, et ça, c'est ce que notre étude, justement, montrait à celle qu'on a menée, justement, avec Tania Lecomte et puis Marc Corbière, c'était le fait que ce qui était déterminant, c'était vraiment la culture de l'organisation de travail. Et il s'avère que, justement, dans la santé, mais c'est la même un peu pour, justement, les forces de l'ordre, on est dans une culture professionnelle qui est beaucoup sur le contrôle de soi, finalement. quand on est un soignant, on va beaucoup attendre justement qu'on puisse avoir un certain self-control, mais également qu'on puisse être empathique, mais aussi qu'on puisse avoir un certain sens de l'abnégation, et ainsi de suite. Et au niveau des forces de l'ordre, on retrouve aussi cette notion de contrôle de soi, et puis de pouvoir également, bah, voilà, beaucoup de policiers vont dire, moi je voulais m'engager pour les autres, et donc ça, pareil, on va retrouver ces enjeux-là. Et là où je veux en venir justement, bah, c'est que cette culture organisationnelle fait que justement, bah, les personnes vont être plutôt encouragées à taire justement leurs états d'âme et a fortiori bah, également les éventuels troubles de santé mentale qu'ils pourraient présenter. Heureusement, ça évolue. Il y a des programmes maintenant qui sont offerts justement aux personnes. Donc ici, justement, au Québec, il y a la Sûreté Québec qui offre des programmes justement à destination des agents pour qu'ils puissent justement consulter avec justement des interventions également de psychologues et puis de professionnels qui sont spécialisés, qui connaissent bien leurs enjeux. Pour ce qui est du milieu de la santé, l'actualité fait aussi que on parle des enjeux là actuellement auxquels sont confrontés les médecins, mais c'est malheureusement aussi des enjeux auxquels sont confrontés les infirmiers, les psychologues et puis les travailleurs sociaux également. Et tout ça, ça peut fragiliser aussi la santé mentale des personnes.
1: Et en général, dans le milieu du travail, est-ce qu'on peut dire que c'est encore tabou? Est-ce que c'est encore mal vu? Est-ce qu'on a encore un préjugé ou des préjugés face à la santé mentale, que ce soit pour une personne qui revient au travail, qui revient au boulot, qui est là, mais qui peut continuer à travailler, mais qui a des enjeux, puis qui essaie de s'en sortir, qui essaie de garder le cap? Est-ce qu'on peut dire qu'il y a encore des problématiques de ce genre-là?
2: Alors, il y a une évolution positive quand même depuis le début des années 2000. Malheureusement, il garde encore pas mal de phénomènes de stigmatisation. Alors, il y a la stigmatisation, mais il y a également les phénomènes entre guillemets d'auto-stigmatisation, c'est-à-dire lorsqu'on a intériorisé finalement tout ce qui peut être stigmate social autour des troubles psychiques, et ce qui fait que finalement on va anticiper justement tout ce qu'on pourrait avoir comme réponse négative ou comme éventuellement réponse même coercitive qu'on pourrait subir, ce qui fait que on va se taire ou on va essayer de se contrôler soi-même. Ça peut être aussi préjudiciable, ça.
1: Oui. Est-ce que tu parlais tantôt, donc, au niveau de la Sûreté du Québec, il semble y avoir un effort auprès de ces agents de est-ce que les milieux sont quand même ouverts à ça? Est-ce qu'on sent qu'il y a comme une amélioration? Puis on parlait souvent, tu sais, c'est difficile des fois de garder ses employés. C'est rentable de les garder aussi, de donner des efforts. Est-ce que tu penses qu'on s'en va quand même dans la bonne direction en général et dans plusieurs milieux?
2: Je pense qu'il y a effectivement une ouverture. Il y a une ouverture qui se crée. Il y a aussi davantage d'efforts qui sont mis en place justement au niveau des organisations pour justement parler de santé mentale, pour pouvoir offrir justement des services auprès des personnes. Je pense qu'il y a également des sensibilisations avec des outils qui se créent à destination là des gestionnaires, j'allais dire tout milieu confondu. Malheureusement, j'ai le sentiment qu'il reste relativement peu connu encore. C'est-à-dire que s'il n'y a pas cet effort justement de communication, malheureusement, les gens ne savent pas qu'il y a des outils qui existent et qui leur sont destinés.
1: Et comment savoir? Tu sais, on parle de certaines grandes entreprises ont peut-être un département de ressources humaines, mais il y a beaucoup de petites entreprises, petites et moyennes entreprises au Québec. Est-ce que les gens sont vraiment au courant de ce qu'ils peuvent avoir comme service ou qu'est-ce qu'ils peuvent avoir comme aide si jamais ils ont des enjeux de santé mentale au travail?
2: Malheureusement, pas toujours. C'est ce que je dis. Je pense qu'il faut qu'il y ait vraiment un effort de communication de fait. Il y a, alors, heureusement, beaucoup d'entreprises, justement, ont des PAE, donc tout ce qui peut être, justement, programme d'aide aux employés qui vont permettre justement d'avoir accès, que ce soit à un psychologue ou même à d'autres professionnels. Alors, les grandes entreprises, effectivement, peuvent aussi ouvrir leurs portes à tout ce qui peut être service de réhabilitation, mais également aux offres, par exemple, pour des ergonomes, enfin voilà, qui vont aider aussi pour améliorer l'inclusion et puis tout ce qui peut être mis en place en termes d'accommodement. Encore une fois, j'ai envie de dire, ce qui va être déterminant, c'est vraiment la culture de l'organisation. Si la culture organisationnelle est ouverte et est prête, justement, à faire ces efforts-là, ne serait-ce que pour communiquer auprès des personnes, ça fait vraiment toute une différence.
1: Et il faut, c'est ça de mentionner, puis il faut vraiment faire connaître à ses employés. Est-ce que toi, comme psychologue, tu as touché à beaucoup de domaines? On t'a déjà reçu dans d'autres entrevues. Est-ce que le milieu du travail, est-ce que tu as appris des choses dans la situation actuelle? Santé mentale, milieu du travail, est-ce que des choses t'ont surprise ou en général, est-ce que tu as appris des choses qui sont quand même pertinentes là, à ce niveau-là?
2: Alors, j'ai envie de dire ce qui m'a surprise positivement, je dirais, ouais. C'est que, justement, encore une fois, ce n'est pas toutes les organisations, mais il y en a quand même qui s'ouvrent justement à tout ce qui va être, je dirais, des advocates, c'est-à-dire des personnes qui, justement, alors ça peut être des pères aidants, par exemple, mais ça peut être aussi d'autres personnes qui vont être investies justement de ce rôle-là, de pouvoir, en fait, être un peu un ambassadeur, je dirais, de santé mentale, justement, au sein de l'organisation.
1: Dans le milieu, là, c'est ça, dans ouais. le milieu du travail, OK. C'est quand même nouveau comme approche, ouais. parce que de trouver, tu sais, de servir des gens. On sait que la paire-aidance fonctionne à plusieurs niveaux. Mm-hmm. Les gens ont confiance en quelqu'un qui a déjà vécu ce genre de problématique-là. Il y a comme une meilleure crédibilité, en fait, que de parler à quelqu'un qu'on ne sait pas trop si la personne comprend ce que c'est la santé mentale et c'est le problème de la personne. Mm-hmm. Mais la paire-aidance, c'est intéressant à ce moment-là.
2: Tout à fait. Et puis, pareil, il y a aussi cette possibilité-là d'aller vers, justement, des organismes spécialisés autour de la paire-aidance, là, qui sont en dehors, évidemment, des organisations, mais qui peuvent offrir aussi ce type de rencontre et puis ce type d'aide, éventuellement. Après, il y en a certains qui sont assez spécialisés, justement, selon le type de trouble, d'autres qui vont être plus généralistes, mais il y a une offre qui est quand même assez généreuse. Encore ouais. une fois, il faut pouvoir, après, les connaître et pouvoir communiquer aussi dessus.
1: D'après ce que tu as observé, puis avec la rédaction de ces articles sur le travail sur la santé mentale, qu'est-ce qu'il y aurait à faire encore? Il y a toujours de l'amélioration à faire, mais qu'est-ce qui, d'après toi, aurait vraiment un impact intéressant pour améliorer la situation en milieu de travail?
2: Je pense qu'il y a vraiment des modifications plus à apporter au niveau systémique, honnêtement. Par exemple, je m'explique. Là, actuellement, je trouve qu'il y a une évolution positive justement autour de la santé mentale au travail. On va beaucoup demander, par contre, aux gestionnaires de garantir, on va dire, dans leur mission, tout ce qui va être autour de la santé, de la sécurité, des agents. Fort bien. Le souci, c'est que j'ai le sentiment qu'encore une fois, dans leur formation initiale, finalement, on ne consacre pas beaucoup de temps finalement à les outiller pour ça. Beaucoup d'organisations, pareil, sont volontaires justement pour améliorer les choses, mais ne sont pas forcément dotées de guidelines pour justement guider leurs gestionnaires pour pouvoir ensuite aider les employés. Et ça, je trouve que c'est des choses qui pourraient être améliorées justement. Il faut que tout le système en fait participe parce qu'on a encore trop tendance à considérer que la santé mentale, c'est un enjeu individuel alors qu'en fait, ça concerne toute l'organisation.
1: Oui. Alors, Cyrielle, il nous reste quelques secondes. Est-ce qu'on peut en savoir plus sur les articles que tu as publiés? Qu'est-ce qu'on cherche?
2: D'accord. Alors, on peut se rendre pour le premier sur le site internet justement de la revue. Donc, c'est Journal of Occupational Rehabilitation. Voilà, excusez-moi pour mon anglais et attention, c'est pas terminé. Le titre, ce sera Disclosure Impact of Mental Health Conditions in the Workplace, a Scoping Review and a Thematic Analysis. Voilà.
1: Avec ton nom, Cyrielle Richard.
2: Entre autres,
1: on rajoute
2: celui également de mes co-auteurs.
1: Et l'autre en français.
2: Et l'autre en français, ouf. Ce sera donc, du coup, si un soignant révèle son trouble de santé mentale et donc c'est dans la revue, justement, Santé mentale.
1: OK, bien merci beaucoup, Cyrielle Richard. C'est très intéressant. Merci beaucoup et à une prochaine.
2: Merci beaucoup.
1: Au revoir.
2: Bonne journée. Au revoir.

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1: Nous y allons maintenant avec le segment Espresso. Bonjour Pierre Laporte.
2: Salut Yves.
1: Aujourd'hui, la question que tu poses et qu'on va se poser, pourquoi devient-on accro aux drogues?
2: Oui, c'est un problème.
1: Gros fléau, là. Hein?
2: Oui, en fait, c'est une question qu'on se repose et qui est toujours à la page, j'oserais dire.
1: Il y a souvent des gens mal intentionnés, je pense que ça fait leur affaire que les gens deviennent accro parce que, bon, il y a de la drogue légale, mais il y a beaucoup de drogue illégale aussi. Là,
2: il y a beaucoup de vendeurs et de revendeurs. Oui,
1: c'est ça.
2: Alors, premièrement, si je regarde un article que j'ai trouvé sur Internet qui est de l'Agence des Nations Unies. Ça s'appelle « La consommation et le trafic de drogue sont en hausse dans le monde ». Alors ça, c'est comme une introduction, si tu veux, à cette chronique. Alors, ce qu'on nous dit à l'Agence des Nations Unies, qui sont chargées de la lutte contre la drogue et la criminalité, a publié en juin de 2024 son rapport annuel sur les drogues dans le monde, qui fait état de près de 300 millions de consommateurs et d'une augmentation du trafic de stupéfiants. Donc, 300 millions, c'est quelque chose.
1: Oui, oui. Ça crée tellement de drames humains aussi, là, des familles endeuillées des fois, des overdoses, sur d'autres choses.
2: Ah oui. Alors maintenant, selon l'article que j'ai trouvé sur Internet aussi, qui s'appelle « Pourquoi devient-on accro aux drogues? La vraie raison ». Et c'est un article écrit par un monsieur du nom de Mike Robinson, qui est professeur de psychologie à l'université de Wesleyan, au Connecticut. C'est sur le site dianova.org. Alors, on nous dit « Pourquoi le font-ils? » C'est une question que nombre d'amis et de parents posent aux questions faisant face à une addiction. Monsieur Robinson nous dit « Toutes les drogues déclenchent une poussée de dopamine, une flambée de désir dans le cerveau qui donne une envie irrépressible de consommer plus. Avec l'usage régulier, le désir grandit, tandis que ce qu'il appelle, lui, l'aimer, c'est-à-dire A-I-M-E-R, l'aimer, c'est notre goût pour la drogue, semble stagner, voire décroître, un phénomène connu sous le nom de « tolérance ». Monsieur Robinson nous dit qu'il est difficile d'expliquer comment l'addiction aux substances s'installe au fil du temps. Pour beaucoup, cela s'apparente à une constante recherche du plaisir. Cependant, le plaisir que procurent les opiacés comme l'héroïne ou les stimulants comme la cocaïne diminue à mesure que l'usage se répète. Qui plus est, certaines drogues addictives comme la nicotine ne produisent pas d'euphorie perceptible chez leurs usagers réguliers. Alors, comment expliquer la persistance de l'addiction? En tant que chercheur en addictologie, M. Robinson nous dit « J'étudie le cerveau afin de comprendre comment l'usage récréatif devient compulsif et amène les gens comme vous et moi à faire de mauvais choix. » Il existe deux explications populaires de l'addiction, mais aucune des deux ne résiste à un examen attentif. La première est que la prise compulsive de drogue est une mauvaise habitude, une habitude dont les personnes addictives doivent simplement se débarrasser. Pour notre cerveau, cependant, une habitude n'est rien d'autre qu'une capacité à effectuer des tâches répétitives, comme lacer nos chaussures ou se brosser les dents, de façon de plus en plus efficace. Pourtant, en règle générale, les gens ne se retrouvent pas pris au piège sans fin d'un cycle compulsif de lassage de chaussures. Selon la deuxième théorie, pour de nombreuses personnes addictes, il serait trop difficile de surmonter le sevrage. Cette sensation extrêmement désagréable qui survient lorsque le corps finit par évacuer la drogue peut se traduire par des sueurs, des frissons, de l'anxiété et des palpitations cardiaques. Dans le cas de certaines drogues, comme l'alcool, le sevrage est même potentiellement mortel s'il n'est pas correctement pris en charge. On cite souvent les symptômes douloureux du sevrage comme la raison de l'apparente impossibilité de sortir de l'addiction. Pourtant, même avec l'héroïne, ces symptômes s'estompent en grande partie après environ 2 semaines seulement. Et qui plus est, beaucoup de drogues addictives n'entraînent que de légers symptômes de sevrage. Dans les années 80, des chercheurs ont fait une découverte surprenante. Les aliments, le sexe et les drogues semblaient tous provoquer une libération de dopamine dans certaines zones du cerveau. Dans la communauté scientifique, cela semblait indiquer pour beaucoup que ces mêmes régions étaient les centres de plaisir du cerveau et que la dopamine était notre propre neurotransmetteur de plaisir interne. Depuis, cette idée a été invalidée. Le cerveau possède en effet des centres de plaisir, mais ils ne sont pas modulés par la dopamine. Alors, que se passe-t-il? Il se trouve que dans le cerveau, aimer quelque chose et désirer quelque chose sont deux expériences psychologiques distinctes. Aimer fait référence au plaisir spontané que l'on pourrait éprouver en mangeant un biscuit ou pépite de chocolat. Le désir représente, quant à lui, le désir grincheux que l'on peut éprouver en pleine réunion en lorgnant l'assiette de biscuit au centre de la table.
1: Ah, les... Il y en a qui font ça.
2: les bons vieux chocolate chips.
1: Ah ouais, c'est toujours assez gagnant.
2: Oui. La dopamine est responsable du désir et non pas de ce que M. Robinson appelle l'aimer. Dans une étude, par exemple, des chercheurs ont observé des rats dont le cerveau ne produisait plus de dopamine. Ces rats avaient perdu l'envie de manger, mais conservaient des réactions faciales de plaisir quand on leur mettait la nourriture en bouche. Toutes les drogues déclenchent une poussée de dopamine, une flambée de désir dans le cerveau, qui donne une envie irrépressible de consommer plus. Mais je vais m'arrêter ici.
1: Oui, on va poursuivre plus tard à l'émission le même sujet. Merci Pierre. À venir à Folie douce, Catherine Stassin présente sa chronique « Psychose vers une nouvelle approche biologique ». À l'espresso allongé, Pierre Laporte poursuit avec la question « Pourquoi devient-on accro aux drogues? » Vous entendrez aussi en chanson « Comme si comme ça » de Charlie Faron et « Après » de Martin Luminet. 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De retour au micro dans quelques instants.
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1: C'est maintenant le moment d'accueillir Catherine Stassin. Bonjour Catherine.
7: Bonjour Yvan.
1: Bienvenue encore une fois au studio, qui est dorénavant le tien aussi, puisque tu y es souvent. Et c'est pour notre bonheur, nos oreilles. Oui. Aujourd'hui, un titre particulier, l'homme est-il un mammifère ruminant? C'est ça le titre de ta chronique.
7: Oui, là je dis tout de suite l'homme avec un grand H.
1: Oui, oui.
7: Donc l'homme et la femme,
1: c'est ça, les...
7: sont-ils des mammifères ruminants?
1: Ruminants, qu'est-ce que ça veut dire tout ça? Tu nous piques la curiosité, ça, c'est sûr.
7: Bon, c'est ça, on n'a pas X estomac, hein, comme les vaches, etc. Mais en fait, on rumine mentalement, on va dire.
1: Hein. Ouais,
7: donc,
1: okay.
7: C'est ce sujet de digestion mentale, je dirais, plutôt qu'une digestion intestinale.
1: Ben, ruminer, des fois, c'est soit des sentiments, des trucs comme ça. Là,
7: Des pensées, il y a encore des pensées. Et le hamster, hein, comme on dit ici au Québec, qui tourne.
1: Ouais.
7: Et... le cerveau est perpétuellement actif, alors qu'on voudrait juste s'arrêter. Ben, pas chez tout le monde, hein, heureusement. Mais je veux dire, quand c'est parti et qu'on n'arrive pas à s'arrêter, ne rien faire et pas avoir de pensée, on est dans du répétitif. Et ça peut être, c'est pas que du négatif, hein, ça peut être du positif. L'idée qu'on va se poser aujourd'hui aussi, c'est, dans le fond, est-ce qu'il y a moyen de s'en libérer? Est-ce que c'est intéressant de s'en libérer ou... Qu'est-ce qu'on en fait, de ces pensées? Parce que des fois, on n'arrive pas à s'en débarrasser. Et donc, c'est cette bulle dans laquelle on est plongé, on ne sait pas vraiment sortir. Et ça a même des conséquences au niveau physiologique. Hein. Il y a une médecin ici qui dit qu'elle affecte les pensées, cette rumination, mais aussi les émotions. Elle active notre amygdale. Donc, il peut y avoir des réactions à ce niveau-là. Elle active notre amygdale et réactive des anciens schémas cognitifs, donc des schémas cognitifs du passé. Donc, il faut faire attention avec ça aussi, parce que c'est pas juste l'esprit, c'est aussi le corps. Et puis, l'esprit, c'est important. Alors, on va voir, est-ce qu'il y a moyen, tout d'abord, on se pose la question, est-ce qu'on peut s'en détacher? Ça, c'est très personnel. Ça va vraiment dépendre de la capacité de chacun à pouvoir se détacher et être dans l'instant présent. Parce que les ruminations, elles touchent le passé beaucoup et elles touchent aussi beaucoup le futur si on est anxieux. Donc, on peut aussi bien se dire « Oh, qu'est-ce que j'ai dit à cette réunion ? J'aurais pas dû le dire. C'est passé, on ne peut plus rien y faire. »
1: On peut pas remettre la pâte à dents dans le tube, hein?
7: C'est bien dit, ça, c'est tout à fait, c'est très difficile de mettre la main dans le tout.
1: Bonne chance.
7: Voilà, c'est ça. Et puis on peut aussi, dans le genre anxiété du futur, on peut se dire, oh mais à la prochaine réunion, qu'est-ce que je fais, alors est-ce que je redis ça, etc. Donc on est pris dans cette bulle et il faut savoir s'en détacher. Pour s'en détacher, on doit uniquement être dans l'instant présent. On est d'accord que nos sociétés, ça ne nous pousse pas à être dans l'instant présent.
1: Ouais.
7: On nous pousse à bien réfléchir à l'avenir, à... que le passé nous serve, etc. On est fort dans la performance. Mais on va voir que si on arrive à être dans le présent, on peut utiliser ce présent pour en fait se calmer et en faire un allié pour faire quelque chose de cette rumination. On va voir qu'il y a quatre gros avantages en fait à la rumination qui est un petit peu inévitable, hein, qui peut devenir évidemment maladive. On parle ici d'une rumination, qu'est-ce qu'on peut en faire? Ben, on peut se dire, si on rumine par rapport à un événement, souvent qu'on a vécu quelque chose de difficile, et je ne parle pas tout de suite du gros accident de voiture ou quoi, ça peut être un incident avec un collègue ou quelque chose d'intrafamilial. On a alors, à ce moment-là, on peut parler de croissance post-traumatique. Qu'est-ce qu'on va faire de cet événement? Alors là, on peut essayer de se critiquer l'événement, pourquoi on en est arrivé là. Est-ce qu'on peut construire quelque chose par rapport à notre comportement? Est-ce qu'on peut être meilleur par rapport à ça, etc.? Donc oui, un peu de performance ici, mais je veux dire vraiment dans la positivité, il faut se dire, est-ce que je peux tirer des leçons sans dire que c'était des erreurs spécialement? Mais est-ce que je peux en tirer des leçons? Donc ça, c'est une croissance post-traumatique, numéro un. Numéro deux, c'est la compréhension de soi. D'accord? La compréhension de soi... C'est, j'ai un petit problème de papier, voilà. Elle permet donc d'aller comprendre nos besoins, nos comportements, peu importe qu'il y ait eu trauma ou pas. Ça peut être un simple incident, il n'y a pas trauma. On peut toujours analyser, d'accord? On ne doit pas faire ça spécialement dans le moment où on veut être dans l'instant présent. On peut faire ça après et travailler là-dessus comme un devoir qu'on ferait. Parce qu'il faut aussi un moment être dans l'instant présent pour ne pas être dans ce post-trauma trop difficile, d'accord? Donc, un, croissance post-traumatique, deux, compréhension de soi, et puis trois, résolution de problème. Oh ben, si c'est un problème, on va essayer de trouver une stratégie avec des solutions pour répondre. Si c'est un problème, si c'est pas un problème, mais une situation où on peut améliorer les choses, c'est la même chose, d'accord? Et en quatre, la prise de conscience. Bon, prise de conscience, évidemment, ça peut être fait au tout début. Et on peut se dire à ce moment-là, ben tiens, s'il y a un incident avec un collègue, je ne suis pas bien parce que quoi? Parce qu'en effet, il s'est passé quelque chose. Donc, je prends conscience que dans le fond, ou lui m'a mal répondu, ou moi, j'ai peut-être dit quelque chose qu'il ne fallait pas, si j'ai lâché quelque chose de vilain. Mais donc, il y a une prise de conscience qui se fait de l'événement, l'incident, ou ça peut être d'un accident. D'accord? Donc, ce qu'on va faire après, ça c'est connu de beaucoup de monde, c'est... pour être dans l'instant présent, c'est la pleine conscience. Je ne dis pas que c'est un synonyme, mais la pleine conscience, c'est vraiment une pratique mentale qui existe pour arriver à ce qu'on soit dans la pensée du moment.
1: Et aussi, je pense que les gens vont trop vite. En général, la vie va trop vite. Puis on a l'impression qu'on fait plus de choses en allant vite, mais ce n'est pas vrai, parce que si on prend le temps... On va gagner sur ne pas refaire les choses, mieux se comprendre,
7: oui,
1: mieux évoluer.
7: Oui, on va avoir l'introspection, une distance, éventuellement une stratégie.
1: Il ne s'agit pas d'être lent, mais il s'agit de faire les choses comme ça doit être fait. Puis à long terme, ça va être plus gagnant pour tout le monde.
7: Oui, et puis on se respectera plus, je pense, dans un cas comme ça, parce que dans le fond, on va mieux conscient des situations et on va réussir peut-être à les gérer à notre manière et être bien avec la manière dont on agit avec les situations.
1: Et le temps qu'on prend pour se comprendre et comprendre les situations, c'est pas du temps perdu, tu sais.
7: Oh non, je pense que c'est un enrichissement personnel, vraiment. Et bon, ça, c'est fait en dehors de la pleine conscience, mais si les gens veulent aller dans les centres pour cette pratique mentale, il faut aller dans les bons centres, évidemment, où ils font de la pleine conscience de manière... Il y a des hôpitaux qui offrent ça, donc il ne faut pas le faire n'importe où, avec n'importe qui.
1: Ouais.
7: Faites attention aux charlatans, quand même, d'accord? Et donc, à ce moment-là, on va juste... On peut le faire aussi, pas spécialement en groupe, si on n'aime pas ça, mais le fait d'aller marcher... Hein, sous la pluie, sous la neige, ou de faire le ménage ou le repas, ça peut être aussi de l'instant présent. On veut vraiment essayer de... Si ces activités nous permettent d'être dans l'instant présent, c'est bon pour nous aussi, c'est bon pour notre cerveau, d'accord? Alors, en fait, comment savoir un petit peu, comment arriver à passer ces étapes donc, de construction, de positivité? Ben, comme j'ai dit, on doit vraiment identifier le moment où c'est arrivé, avec collègue ou pas collègue, trouver notre problème en numéro 2, pratiquer la pleine conscience pour un petit peu faire sortir la vapeur, et puis avoir un développement personnel qui suit, peu importe, ça doit être tout de suite après l'événement. Donc vraiment, on peut respecter ces étapes si vous ne vous sentez pas de faire l'étape 3, ou de comme notifier dans les notes que les gens pourront les consulter. Vous le faites dans le sens que vous voulez. Ce qui compte, c'est que vraiment vous considériez ce qui vous est arrivé. Pourquoi je réagis? Comment j'ai réagi? Est-ce que je suis satisfaite? Est-ce que je rumine une journée ou ça fait une semaine que je pense à cette situation? Il y a des situations qui nous attrapent et qui ne nous lâchent pas.
1: Qui nous collent à la peau. Là,
7: voilà, c'est ça. Il y a vraiment des choses, des fois des incidents, alors que bon, des fois on rumine pendant peut-être une heure ou deux si on a pris un ticket, par exemple, et que ce n'était pas tout à fait justifié. Bon, ça peut durer une heure ou deux ou
1: une journée.
7: Une journée.
1: surtout un billet de... Ouais,
7: voilà, c'est ça. Mais on peut un petit peu, en analysant, dire ben, je vais prendre une action par rapport à ça et je peux contester si on n'est pas d'accord. Donc, il y a vraiment moyen d'aller travailler là-dessus.
1: Et des fois, il faut relativer les choses dans la vie. Là, des fois, on se dit ben, c'est plate, mais c'est ça, ça arrive. Puis,
7: c'est ça. Pour les petites choses où on sent qu'il y a une légèreté dans la rumination, c'est-à-dire que... c'est difficile de savoir à l'avance combien de temps on va garder ça en tête. Donc, ce qui compte, c'est vraiment de le prendre au fur et à mesure. Mais quand on sent que ça devient lourd, okay, si ça dure et que ça nous mine et qu'on sent que c'est très négatif, là, il faut prendre des mesures et aller voir notre petite feuille. Tiens, qu'est-ce que je peux faire par rapport à cet événement? Donc, en quand elle devient problématique, la rumination, ça veut dire qu'elle est centrée vraiment sur le négatif, qu'elle n'arrête pas de revenir. C'est comme un cercle vicieux. Et c'est, ça devient très nuisible pour notre bien-être. Et puis le bien-être autour de nous, notre fonctionnement. Donc,
1: dans le fond, de prendre conscience.
7: Faut réagir.
1: Ouais, de prendre conscience de tout ça et de faire. Il faut vraiment s'entraîner. Il faut devenir un nouveau soi, là, d'une certaine façon.
7: Oui, c'est ça.
1: Parce qu'on est tellement. Formé, entre guillemets, à agir d'une façon que c'est difficile de changer ça. Il faut se donner un coup de barre dans nos façons de
7: tout
1: penser.
7: Tout à fait,
1: là.
7: Et il faut se donner du temps, parce que du ça temps. N'arrive pas du jour au lendemain, d'avoir plus d'introspection, d'être dans la construction de soi. Ça prend du temps, c'est pas quelque chose qui nous arrive du jour au lendemain comme ça.
1: Il y a des lectures à faire là-dessus, souvent tu donnes des références dans plusieurs domaines.
7: Oui, je donne des références,
1: mais
7: il y a des bonnes choses dans les bibliothèques publiques. Si les gens veulent se référer à leur bibliothécaire municipal, ils peuvent très bien parler de développement personnel ou de rumination. Aller choisir évidemment des livres écrits par des médecins, des psychologues.
1: Ouais,
7: ne prenez pas n'importe quoi non plus, il faut quand même faire attention à ça.
1: Mais des fois, il faut se fier aussi à soi. Écoute, si on prend 5 minutes, comme beaucoup disent, beaucoup d'invités, incluant toi, incluant les chroniqueuses, peu importe, de prendre des fois 5 minutes par jour, juste 5 minutes, mais les gens ne prennent même pas ça. Des fois, ils ne voient pas leur journée passer puis sont dans le stress total. Mais en prenant 5 minutes pour faire le point sur... ça va nous aider à voir plus clair. Là.
7: 5 minutes pour ressortir de chez soi et aller marcher, tout simplement.
1: Ouais,
7: ça, je trouve que c'est une recette qui marche. Beaucoup. Moi, ce n'est pas la cuisine, faire le repas ou faire le ménage qui me font cet effet du tout. Mais aller prendre une marche, moi, je trouve ça assez magique pour moi. Donc ça, c'est, chacun fait comme il veut. Ou pratiquer un sport. Hein,
1: Mais prendre une marche tellement accessible à tout le monde en autant
7: qu'on... C'est ça. Et puis, on n'a pas besoin d'un rendez-vous dans un club de sport. Rien, on ouvre la porte et on sort.
1: On y va quand on veut. Et puis, au moment où ça nous fait le plus de bien. Hein.
7: Voilà. Donc, voilà un petit peu les étapes dont j'ai parlé pour passer de ce qu'on appelle une rumination dysfonctionnelle à une réflexion et une proactive et orientée vers le développement personnel et la résolution de problèmes.
1: Ouais.
7: Donc, c'est ce dont je voulais parler aujourd'hui. J'ai donné les références. Et si ça devient trop sévère, allez consulter quelqu'un.
1: Oui, on va intégrer les références, comme d'habitude, sur notre site web, antenne.qc.ca, dans la section mentionnée à Folie douce. Et puis, ta chronique, c'est « L'homme est-il un mammifère ruminant ou l'humain, en fait? »
7: Oui,
1: l'homme au
7: humain.
1: Sens large.
7: Oui.
1: Merci beaucoup, Catherine, pour ce sujet. Puis, à la prochaine.
7: Merci, Yvan. Au revoir.
1: Au revoir.

0: That's true.
1: De retour à l'équipe de Folie Douce, ceux qui tentent de démolir les tabous au sujet de la santé mentale.
2: Nous poursuivons avec le sujet que tu as commencé plus tôt, Pierre, dans l'émission, la sophrologie.
3: La sophrologie, oui. Donc, c'est un mot qui est composé, comme je disais tantôt, des mots grecs anciens, qui les mots sos, S-O-S, phrène et logos, qui signifie littéralement l'étude de la conscience en équilibre. Et j'ai pris cet article sur Internet, comme d'habitude, un article qui s'appelle « Sophrologie, 5 techniques pour se reconnecter à soi » sur le site de la Clinique Santé. Alors, je vous parlais de 5 techniques qui sont proposées en sophrologie. Et j'avais commencé à vous parler tantôt de la visualisation,
2: ouais,
3: qui est beaucoup pratiquée, entre autres, par les athlètes avant des grandes compétitions. Mais, en fait, en visualisant, on maîtrise la situation de tout événement et on évite d'être envahi par les angoisses.
2: Même dans notre vie tous les jours, là, pas des athlètes de haut niveau, on peut visualiser des choses.
3: Comme il y a des gens, par exemple, qui peuvent être paralysés d'angoisse à l'idée de parler devant un groupe de personnes, par exemple.
2: S'ils se préparent mentalement, ils se visualisent comme quoi ça va aller bien, puis ils voient un peu la scène positivement, ça peut sûrement les aider.
3: Exactement, là. Oui. Un autre exemple pour appréhender un événement, prenons l'exemple de l'examen scolaire. À l'approche des examens, vous commencez à angoisser et à avoir peur de ne pas être à la hauteur. Essayez de visualiser votre réussite. Votre préparation mentale va être primordiale pour appréhender au mieux cette épreuve. Quatrième technique maintenant, la relaxation dynamique. Une séance de relaxation anti-stress regroupe des techniques de mouvement spécifiques inspirées de techniques orientales comme les mouvements de yoga. C'est une relaxation effectuée en pleine conscience et de façon active, contrairement aux exercices de respiration et à la visualisation. Pour dynamiser la conscience, on effectue des mouvements et des étirements lents et doux selon les instructions du sophrologue. Les mouvements sont effectués de façon consciente pour être pleinement présent physiquement et mentalement. Les séances de relaxation dynamique sont souvent utilisées pour se libérer des blocages physiques et émotionnels. Cette méthode sophrologique est encore plus adaptée aux personnes qui sont peu réceptives aux techniques statiques comme la visualisation ou la méditation, puisqu'elle mobilise le corps en plus de mobiliser l'esprit. Effectuée en position assise ou debout, la relaxation dynamique invite à faire des mouvements lents et stimulants pour le corps, rythmés par la respiration. Lors de ces exercices, le cerveau est concentré sur le moment présent et les perceptions que l'on peut avoir au fil des mouvements. L'objectif est de relâcher complètement les tensions inutiles. La mâchoire serrée, les muscles crispés, les sourcils froncés, etc. Pour évacuer les tensions, essayez cet exercice dynamique qui allie mouvement et respiration. Prenez une profonde inspiration par le nez, puis bloquez l'air en serrant les poings. Effectuez ensuite des mouvements de moulinet avec le bras droit en avant puis en arrière avant de relâcher le poing en expirant. Mais là, il ne faut pas qu'il y ait personne alentour. Là. C'est pas marqué sur la feuille, mais c'est moi qui ai dit ça.
2: Parce que le poing, il peut accrocher quelqu'un.
3: Exactement. Au moment de l'expiration, faites ressortir toutes vos tensions. Faites de même pour le bras gauche en expirant les ondes négatives. L'exercice est à répéter 3 fois de chaque bras. Si vous avez besoin d'un regain d'énergie, vous pouvez effectuer la figure qu'on appelle Nauli, N-A-U-L-I, aussi présente en yoga. Soufflez par la bouche tout en vous penchant en avant. Après avoir fini de souffler, bloquez votre respiration en posant vos 2 mains sur vos genoux. Dans cette position, sortez et rentrez le ventre plusieurs fois, puis redressez-vous en expirant doucement. Cet exercice est également à réaliser 3 fois pour retrouver un gain d'énergie instantané.
2: On remarque dans la plupart des approches, c'est que ce soit la sophrologie maintenant ou d'autres approches, les gens prennent souvent, ils courent tellement, on n'a pas le temps de s'arrêter, d'être connecté avec soi-même. La simple respiration, des fois, on respire sans même s'en rendre compte. C'est tellement rapide qu'on a besoin des fois d'arrêter un peu. Oui.
3: Mais tu vois, je pense que c'est pas tout le monde. Puis moi, le premier qui serait capable d'être bon en yoga ou en sophrologie dès le début.
2: Ouais, faut le mettre en pratique pour devenir bon.
3: Alors, dernière technique, technique numéro 5, la cohérence cardiaque. Ralentir son rythme cardiaque est bon pour la santé et la longévité. Il est donc important de porter attention au battement de son cœur, surtout d'un point de vue sophrologique. Il existe différentes manières d'atteindre la cohérence cardiaque, en faisant du yoga, de la méditation, en chantant ou en priant. Lors de ces activités douces, comme lorsque l'on ressent des émotions agréables, le rythme des battements du cœur est ralenti et propice à la détente. Au contraire, lorsque l'on vit une émotion forte et parfois négative, le cœur se met à battre rapidement. C'est le cerveau

0: par l'ACS, soit l'Association canadienne de sophrologie, ou une école de formation au Québec ou au Canada, allez simplement sur l'Internet, sur le site sophrologie.québec.
1: Merci beaucoup, Pierre, pour ce sujet.

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1: Avant de terminer cette émission de Folie douce, Pierre, on va nommer les chansons entendues cette semaine.
2: Oui.
1: Donc, la première, Je suis ton animal.
2: Oui, de Roy Davis.
1: On a entendu Les jours de pluie.
2: De Léo Pichet.
1: Dans la deuxième partie de l'émission, Alco.
2: De Half Moon Run.
1: Et à l'instant, Retiens les rêves.
2: Oui, de Grand corps malade.
1: Merci beaucoup pour ce choix musical et pour ton travail en régie.
2: Ben, bienvenue, mon cher.
1: Merci aussi pour ton sujet, pas facile à prononcer, la sophrologie à l'espresso.
2: Je commence à l'avoir,
1: là, maintenant qu'on l'a dit plusieurs fois. Merci pour ce sujet. Notre invité en début d'émission, Stéphane Vial, est venu nous rencontrer pour une deuxième fois pour nous parler de

Mentalis, un projet plein d'espoir, c'est à suivre définitivement. On va sûrement y revenir éventuellement, ça évolue toujours. Notre collaboratrice Catherine Stassin nous a proposé sa chronique « L'homme est-il un mammifère ruminant? » C'était donc Folie douce cette semaine. C'est Yvan Bugeaud à l'animation. Bonne semaine à tous et à la prochaine. Au revoir!

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0: succès intermittent jusqu'à Wellington. Vers la rive sud, congestion depuis Turcot, parce qu'on a eu un accident tout à l'heure sur la 132.
1: Bon, mais c'est clair, tu vas être en retard.
2: Ah, cool, j'ai de la gym.
0: Parce que la 132 demeure encore occupée.
1: Il est 9h.
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8: Bienvenue dans La Minute à l'italienne. Laissez-moi vous amener dans un voyage à travers les époques où les coutumes et les habitudes sont transmises de génération en génération et font partie du quotidien comme un espresso, un biscotto,
10: une pasta carbonara,
8: un panino ou bien un tiramisu. Une excursion rapide dans la culture italienne où j'explique avec humour et bienveillance les raisons derrière certaines de nos coutumes et habitudes très particulières. Aujourd'hui, dans la Minute à l'italienne, on ne parle pas de calcul, on parle de calcul
10: à l'italienne.
8: Parce que chez les Italiens, les chiffres, ben, c'est relatif. Très relatif. Partons avec...
10: Si tu invites 8 personnes à manger, tu dois cuisiner pour...
8: La réponse est 18, minimum. Parce qu'on sait jamais. On sait jamais qui va passer, qui en va en manger deux fois. Et pour les enfants, ben, il faut ramener des lunchs pour l'école. Alors, on prévoit. Toujours plus, toujours trop. Et ça, ça s'applique à tout, même à l'épicerie. Si Marco aperçoit dans la circulaire
10: les réclames,
8: que le litre d'huile d'olive est en spécial chez Intermarché, combien de litres d'huile d'olive Marco doit-il acheter? 2?
10: 1.
8: 3?
10: 1.
8: 12?
10: Ding, ding, ding, ding, ding, ding, ding.
8: Parce que ça vaut la peine. Et bien sûr, Marco se doit d'informer tout le monde de cette information.
10: Va à l'Intermarché. L'huile est un spécial.
8: Parce que l'information, ça se partage. Comme la nourriture, comme tout le reste. Et attention, ça ne s'arrête pas là. Les mathématiques italiennes, ça s'applique aussi au raisonnement. Tu poses une question simple, du genre, « Hey, pa, il y avait combien de personnes quand vous êtes mariés, maman et toi? » Et là, on remonte. Pas à hier, pas à la semaine passée. Non, non, non, non. En 1962.
10: Parce que tu sais, en 1962, ton oncle y avait fait...
8: Bla, bla, bla, bla. Et là, tu écoutes. Et tu écoutes une histoire, deux histoires, un proverbe, puis une sixième histoire avec beaucoup de détails.
10: Énormément de détails.
8: Mais au bout de 10 minutes, tu comprends toujours pas c'est quoi le rapport avec toutes ces explications-là pour finalement avoir une réponse
0: simple.
10: Et c'est pour ça qu'on était 250 quand on s'est mariés, ta mère et moi.
0: Une réponse qui aurait pu prendre une phrase, deux secondes, mais non. Chez les Italiens, expliquer, c'est raconter. Et raconter, ça prend du temps, et du temps, c'est de l'argent. Parce que les maths, à l'italienne, c'est pas une ligne droite. C'est plus comme un spaghetti qui plonge dans l'eau bouillante. Ils commencent rigides, ils ramollissent un peu, et ils finissent par se mélanger tous ensemble. Et on les regarde et on a juste hâte de les servir et de les manger. Alors la prochaine fois que vous posez la question à un Italien ou à une Italienne, sachez que la réponse, ben c'est comme nos soupers du dimanche soir. T'en as toujours plus que qu'est-ce que t'avais demandé. C'était Cathy Fuoco. On se retrouve bientôt pour une autre Minute à l'Italienne. Ciao! À la prossima!
10: 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Okay.

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1: 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Également, vous pouvez nous suivre, bien évidemment, tous les samedis matins à 10h sur 101.5 FM.
0: Oui.
1: Et on est en rediffusion aussi là les mercredis à 8h, donc sur la route là pour aller travailler, vous pouvez nous écouter.
0: Et ça se fait bien, ça
1: bien évidemment
0: bien.
1: Là vous pouvez nous suivre sur Spotify, Apple Podcast, pardon,
0: yes.
1: Et plus de plateformes, YouTube également, pour suivre nos émissions.
0: Suivez-nous, c'est important. C'est vous qui nous fait vivre, qui fait vivre la Table des Femmes.
1: Et surtout, partagez également.
0: Ah, oui.
1: Là, s'il y a des émissions, des sujets là, qui vous intéressent, que vous voyez que, mon Dieu, c'est fort, partagez-le.
0: Puis on peut nous écrire aussi, là. Tu sais, si vous avez des sujets, des invités que vous aimeriez qu'on présente pour la saison prochaine, mais n'hésitez pas à nous écrire un peu partout sur nos réseaux sociaux, courriels, etc. Aujourd'hui, Jess,
1: yes.
0: C'est la journée. C'est là où on met en lumière l'entrepreneuriat féminin. On va regarder deux entreprises qui contribuent chacune à leur façon aux dynamiques de la communauté.
1: Mm-hmm.
0: Fait qu'on aura le plaisir d'échanger avec ces femmes très passionnées. Donc, ça va être un épisode vraiment sur le signe de l'audace, de la persévérance et de l'innovation.
1: On aime ça.
0: L'épisode Femmes en action.
1: Yes!
0: Mais avant, on va prendre une petite pause. Vous allez entendre On and On de Erika Badu.

0: Jordana
1: et Jessica.
0: Vous écoutez la table des femmes sur les ondes de CIBL 101.5 FM. Maintenant, Jess, on va recevoir deux entrepreneuses passionnées par le développement humain, le mieux-être et la création de projets porteurs de sens, guidées par des valeurs de collaboration, d'inclusion, d'impact positif. Elles croient profondément à l'importance de créer des espaces humains inspirants, accessibles à leur communauté. Elles sont les copropriétaires du studio Idolem Rivière-des-Prairies, un espace consacré à la santé globale, au mouvement, au rassemblement communautaire. Bienvenue à la table des femmes, Sabine Jean-Baptiste et Kimberly Célestin.
2: Bienvenue.
0: Bonjour.
3: Allô.
0: Ça va bien?
2: Oui.
0: Merci. Merci d'avoir accepté notre invitation.
2: Merci.
0: J'ai très hâte de parler de l'entreprise.
2: Oui, parce que j'ai vu, je les ai connus sur les réseaux sociaux. Puis Idolem, c'est une compagnie qu'on connaît là.
0: Oui.
2: Donc de voir deux femmes noires là qui ont parti ça, je trouve ça super intéressant. Mais avant de parler là de votre entreprise, est-ce que c'est possible là pour vous de nous raconter un peu votre parcours professionnel et personnel de, tu sais, respectivement, avant d'arriver à la création de Idolem Rivière-des-Prairies?
3: Oui, ben je peux commencer. En fait, moi, j'ai un parcours assez atypique. Donc, j'ai commencé dans le domaine de la mode. J'étais vraiment passionnée, mais je le suis encore d'ailleurs, mais vraiment comme designer styliste pendant quelques années. J'ai parti ma première entreprise à l'âge de 18 ans quand même. C'était pas évident à cette époque-là. Et puis, je suis tombée dans le domaine de l'éducation tout à fait par hasard. Un client avec qui je faisais affaire avait créé, en fait, bâti une école de mode et puis il m'a demandé de remplacer... à ce moment-là. Puis je me voyais vraiment pas en enseignement, mais je l'ai fait pour dépanner. Et puis, donc, c'est comme ça que j'ai commencé dans le domaine de l'éducation. Puis, j'ai adoré ça parce qu'on peut transmettre notre passion aux gens. Et puis, j'ai remarqué que j'avais du talent aussi pour transmettre ce talent-là, puis de transmettre le goût d'apprendre aussi à des jeunes et tout. Donc, j'ai poursuivi, j'ai fait mon petit bout de chemin là-dedans. Donc, j'ai enseigné quand même pendant presque une quinzaine d'années, puis par la suite en direction. Et puis, donc, j'ai fait quand même plusieurs années en direction.
0: Oui.
3: Et là, les choses entraînent d'autres choses. Donc, j'ai commencé à faire du yoga et je me suis passionnée pour ce domaine-là. Vraiment, je cherchais quelque chose pour... enlever le stress de la vie, me reconnecter aussi avec moi-même, parce que, bon, tu sais, quand on travaille, on a le stress du travail, on a la vie familiale aussi, donc ça devient lourd aussi à porter à un moment donné en vieillissant aussi.
2: C'est vrai.
3: Donc, j'avais besoin de quelque chose pour me retrouver, me recentrer. Et puis, c'est tout à fait par hasard qu'en cherchant sur Internet, je suis tombée sur Idolem. Et puis, j'avais jamais fait de yoga de ma vie, là. Je connaissais pas ça du tout. J'avais l'impression qu'il fallait être flexible pour pouvoir faire du yoga. Mais bon, je suis quand même quelqu'un aussi d'assez audacieuse, donc je me suis lancée, puis j'ai été dans un cours, et puis ne sachant pas c'était quoi le yoga, donc je me suis fiée au titre du cours qui était « Detox ». Fait que pour moi, « Detox », ça voulait dire « enlever le stress ».
2: Ouais. Mm-hmm.
3: Donc j'ai été, mais c'était un cours intermédiaire avancé, j'ai cru mourir. Vraiment, je me suis dit « My God, qu'est-ce que je fais là ?» Mais j'ai tout fait, je suis restée vraiment dans le cours jusqu'à la fin, la prof m'a tellement encouragée.
0: Wow.
3: Et c'est du yoga chaud, c'était du yoga chaud aussi. Puis j'avais jamais fait ça non plus. Mais quand je suis sortie du cours, c'est vraiment là que ça a cliqué. Parce que j'ai senti vraiment que tout le poids que j'avais sur les épaules s'enlevait.
2: Wow.
3: Je me suis sentie tellement avec une légèreté. Donc, je me suis dit, hey, ça me fait trop de bien pour pas que je retourne. Donc là, j'ai commencé à placer ça dans mon agenda. Parce que souvent, on se met de côté, hein, t'sais, on fait passer plein de choses avant et tout. Donc là, j'ai commencé à placer ces périodes-là dans mon agenda. Donc, c'est devenu une routine pour moi. Donc, 2 fois semaine, 3 fois semaine, 6 fois semaine, 7 fois semaine.
0: Oh, quand même!
3: Ouais, donc, ouais, c'est ça. Donc, ça m'a vraiment permis de grandir puis de me retrouver, de retrouver la joie de vivre et tout. Donc, voilà, rapidement, en quelques mots, là, mon parcours de vie.
2: C'est super intéressant. Ouais. Et toi, Kimberly?
4: Oui, ben moi, suite à la découverte du yoga par Sabine, parce qu'on est des cousines, elle a parlé de ça à toute la famille. Puis moi, au début, tu sais, moi, je viens d'un milieu vraiment sportif. J'ai fait du patinage artistique compétitif pendant beaucoup d'années. Donc, pour moi, quand elle m'a parlé du yoga, je pensais pas que c'était quelque chose qui pouvait me pousser, parce que je suis toujours dans le dépassement de soi. Puis là, quand j'ai essayé, j'ai vu que, oh oui, ça peut aller plus loin. On a des cours de bootcamp qui vont vraiment plus loin, plus okay. actifs et tout, par exemple. Donc, moi, c'est là que j'ai eu mon amour par rapport à ça. Et aussi le côté d'étirement, parce que je m'entraînais avant beaucoup, beaucoup au gym. Et d'avoir le côté où est-ce que je peux m'étirer, prendre le temps, même une heure là, dans la semaine pour vraiment m'étirer en profondeur, ça a tellement fait du bien. J'étais beaucoup moins raquée. Ouais. Donc, moi, c'était un peu ça. J'ai aussi un parcours en comptabilité. Mm-hmm. Donc, tout ça a fait en sorte que c'était vraiment le choix logique d'aller dans un milieu plus de mieux-être parce qu'on était vraiment stressé mm-hmm. par la vie, le 9 à 5 et tout, c'était beaucoup stressant. Donc, d'évoluer dans ce milieu-là, c'était complètement naturel pour nous.
2: Wow! Fait que de ce que j'en comprends, vous avez, c'est ça, deux parcours personnels différents, mais le yoga vous a unis ensemble. Puis, qu'est-ce qui a fait en sorte que, c'est ça, vous avez parti cette entreprise-là?
3: Mm-hmm. Ben, en fait, on ne va pas se le cacher, la communauté noire, on connaît très peu le yoga. Donc, en fait, puis nous, on vient de Rivière-des-Prairies aussi, donc c'est un quartier qu'on adore. Mais malheureusement, qu'on a vu qu'il y avait peu d'évolution mm-hmm. d'année en année en termes oui. d'entreprise c'est et vrai. Tout. Et aussi, on s'est dit, si nous, ça nous a fait du bien de commencer à faire le yoga, puis de ça nous place dans un mieux-être ouais. incomparable, ben, on veut en faire profiter aussi à notre communauté, on veut en faire profiter à notre entourage. Donc, c'est comme ça que nous est venue l'idée, puis on a reçu le fameux courriel que tout le monde reçoit, le courriel qui va changer votre vie. Donc, ouais. on a ouvert ça, puis c'était devenu franchisé, en fait. Okay. Puis là, j'ai commencé à regarder ça, puis bon, c'est sûr que, tu sais, qu'on a déjà une stabilité d'emploi, puis on gagne bien notre vie aussi, donc mm-hmm. il faut faire le saut, c'est exact. Pas toujours évident. Mm-hmm. Et puis, je voulais avoir quelqu'un de solide aussi à mes côtés, quelqu'un en qui j'avais entièrement confiance. Donc, Kimberly était vraiment la personne parfaite pour ça. Donc, je l'ai contactée et puis là, on s'est dit, ben, pourquoi pas lancer ça? Puis, ouais. Sur le territoire de Rivière-des-Prairies. Donc, le franchiseur était tout à fait d'accord avec ça. Donc, c'est comme ça un peu ça a commencé d'implanter ça à Rivière-des-Prairies, en fait, pour faire profiter, vraiment, faire connaître le bien-être et le yoga à notre communauté, puis faire profiter aux gens de tout ce que ça apporte comme bienfait.
0: J'aimerais ça savoir comment que ça a été le début. T'sais, quand vous avez ouvert à Rivière-des-Prairies, quelle a été la réponse de la communauté? Est-ce que vous avez beaucoup de personnes qui sont venues, des hommes? Est-ce qu'il y a beaucoup d'hommes aussi qui viennent dans votre entreprise?
3: Mais je vais peut-être laisser Kim parler davantage de ça parce qu'elle a fait un gros travail de oui. médias sociaux, okay. sur les réseaux sociaux. Moi, je suis zéro. c'est pas ma tasse de thé. Donc, ça avait vraiment été, je pense, son expertise qui a aidé à nous faire connaître d'abord et avant tout. Donc, mm-hmm. peut-être, Kim, tu peux oui. continuer.
4: Absolument. Bien, pour répondre à ta question, on est tellement fiers de la communauté qu'on a créée. Oui, on a de toutes les couleurs, toutes les ethnies. Mm-hmm. Tout le monde vient dans le studio. Je pense que ce qui est bien aussi, c'est qu'on est des femmes, on est des femmes noires. Donc, mm-hmm. tu sais, les gens se voient à travers nous. Mm-hmm. Ils disent que, ah oui, ben nous aussi, on peut le faire. Par rapport aux hommes, oui, on en a beaucoup. On a aussi beaucoup de coachs noirs aussi, de coachs des hommes aussi. Mm-hmm. On en a beaucoup. Donc, vraiment, on est fiers de notre communauté qu'on a créée. Et je pense aussi, le fait qu'on est de deux milieux différents, les gens, ils se voient à travers nous par rapport aux réseaux sociaux. Sociaux, ben, oui. on essaie d'aller chercher les deux communautés. On essaie d'être agressif aussi dans les réseaux, oui. D'aller chercher toutes sortes de clientèles parce que vraiment, il y a vraiment tous les âges dans notre studio. Je pense à une femme, elle a 70 ans, qui vient dans nos cours de Afro Yoga. Elle a dit, oh, j'arrivais pas à lever mon petit-fils. Maintenant, j'arrive à le faire. Oh. J'en parle avec mes amis, tout ça. Donc, vraiment, on en parle tout le temps. On voit les gens passer, on dit, waouh, c'est tellement. On a créé, tout le monde oui. se connaît, les gens s'échangent les contacts. C'est vraiment un milieu de rassemblement. Il y a des gens qui viennent dans notre studio strictement pour prendre un smoothie et s'asseoir et jaser. Oui, vraiment, c'est au-delà que du yoga. On a vraiment bâti une communauté forte à Rivière-des-Prairies. Donc, on est vraiment fiers de ça.
2: Ben oui, puis je le sens, l'entends, cette fierté-là, quand que vous parlez. Puis, tu sais, tout le monde que vous arrivez à faire venir dans vos studios. Puis, mais qu'est-ce qui ferait en sorte que votre approche ou Idolème Rivière des Prairies, qu'est-ce qui fait que c'est différent des autres, des autres choses de yoga, finalement, des autres salons de yoga?
3: Bien, en fait, je pense que notre approche, c'est qu'on est vraiment sincère dans notre approche. En fait, on veut que ce soit plus qu'un lieu de yoga. On veut que ça devienne une communauté. Donc, on est proche de tout. Les personnes qui rentrent dans notre studio. Pour nous, c'est important de connaître la personne. Qu'est-ce qu'elle vient chercher, cette personne-là? Pourquoi nous avoir choisi, nous? Donc, ça devient vraiment une conversation avec une amie. Et puis nous, on est très attachante aussi. Là, donc, on est très sociable. On adore les gens. Puis, on ne fait pas semblant, en fait. Puis, je pense que les gens le voient à travers nous aussi. Fait que c'est ce qui fait que tout de suite, la chimie se crée. Puis, on crée vraiment un sentiment d'appartenance avec chaque personne qui rentre dans notre studio. Fait que c'est vraiment cet aspect-là, je dirais, qui va vraiment, qui nous différencie peut-être des autres idolèmes, là. Donc, c'est vraiment cette approche familiale, cette approche de convivialité. Donc, de mettre les gens vraiment à l'aise, peu importe leur âge, peu importe leur origine, peu importe leur croyance aussi. Donc, pour nous, c'est vraiment très, très important.
0: Je voulais savoir, en quelle année? Je pense qu'on ne sait pas, là, c'était quand l'ouverture officielle d'Idolème à Rivière-des-Prairies?
3: En fait, ça fait même pas 3 mois qu'on est ouvert.
0: C'est pour ça que je voulais le dire, parce que j'ai vu les publicités sur les réseaux sociaux. Puis je trouvais ça tellement beau, ça avait vraiment attiré la clientèle. Moi, j'étais comme, c'est quoi ça? Puis là, j'ai vu du yoga. Moi, le yoga, je me suis toujours questionnée. Je suis quelqu'un de très énervé. Fait que je me demande, est-ce que c'est pour moi? Est-ce que je vais être capable de tenir en place? Des fois, quand je regarde des vidéos de yoga, je suis comme, j'y arriverai pas. Les gens ont l'air bien trop flexibles. J'ai la difficulté à me pencher pour prendre un sac, tu sais. Mais fait que là, c'est à 3 mois. 3 mois d'existence à Rivière-des-Prairies.
3: Oui, on a ouvert le 18 mars dernier. Donc, le 18 juin, là, ça va faire 3 mois exactement. Mais oui, c'est ça. Donc, c'est tout nouveau. Et puis, donc, c'est pour ça que quand même, Kim, surtout, a fait un beau travail de réseaux sociaux pour nous faire connaître. Et puis, on voulait vraiment que notre personnalité ressort aussi à travers nos réseaux. Tu sais, cet aspect naturel, cet aspect friendly, si on veut, et tout, pour mettre les gens très à l'aise dès le départ. Puis, pour faire suite à ton commentaire que tu viens de dire, j'avais exactement le même commentaire aussi. Mais le yoga, ce qui est intéressant, contrairement à, par exemple, qu'on va à un gym, qu'on fait une machine là, sur les gyms et tout, c'est que tu vas à ton rythme. Donc, il n'y a pas de bonne ou mauvaise façon. Puis, on a des professeurs qui sont vraiment très professionnels, qui ont une très belle expertise, qui vont te guider dans tes mouvements aussi. Donc, c'est vraiment, tu vas à ton rythme, tu acceptes ton corps tel qu'il est, puis tu acceptes les limites de ton corps aussi. C'est ce qui fait que ça te pousse à te dépasser. Donc, déjà, dès la première fois, tu sens déjà un changement. Donc, plus tu viens, plus tu remarques aussi un changement qui se fait dans ton corps et aussi dans ton esprit, parce que le yoga travaille pas juste le corps, c'est pas juste physique, c'est aussi mental. Donc, c'est vraiment ce qui est intéressant avec le yoga.
0: T'es en train
3: de
0: me convaincre, là.
2: Je suis comme,
0: OK, c'est intéressant parce que je suis quelqu'un d'énervé là, dans la vie. Fait que, est-ce que c'est correct? C'est un conseil pour moi d'y aller dans le yoga, ça serait bien.
3: En fait, c'est bien que tu gardes ta personnalité, parce que moi aussi, je suis quelqu'un d'énervé, puis je suis toujours excitée. Mais c'est pas grave, parce que le yoga te ramène, comme j'ai dit au départ, ça te ramène à toi-même. Ça te permet de te découvrir, de te reconnecter. Fait que peu importe ta personnalité, que tu sois discrète ou plus dynamique, c'est pas grave, parce que c'est toi-même d'abord et avant tout qui est important. Puis aussi, nous, on a une variété de cours aussi. On a du yoga traditionnel, on a du yoga plus actif, on a du afro-yoga, parce qu'on voulait trouver quelque chose qui nous représentait aussi. Donc, on a intégré du afro-yoga, qui est une combinaison de mouvements de yoga avec la danse afro-descendante. Donc, c'est vraiment intéressant à ce niveau-là. Donc, tout le monde y trouve son compte. Et tu as parlé des hommes aussi. Donc, même les hommes, on n'a jamais eu autant d'hommes dans un studio de yoga, vraiment. Pour nous, c'est une fierté de voir ça. Les femmes viennent avec leur mari ou leur chum, ou ils viennent tout seuls. Donc, c'est vraiment intéressant de voir ça, qu'ils vont chercher. D'ailleurs, mon fils aussi, qui est un athlète, il vient faire du yoga pour étirer ses muscles, pour les douleurs musculaires et tout. Donc, c'est vraiment accessible à tous. Donc, c'est ce qui est intéressant. Puis, c'est ce qui fait la différence aussi avec les autres sports. sports yoga, qu'on peut faire là.
2: Mais je trouve ça fun parce que justement, quand on entend yoga, on voit juste un type de yoga. Mais là, d'entendre la diversité que vous offrez, puis justement qu'on peut trouver notre compte dans ça, je trouve ça le fun. Puis ça donne le goût justement d'essayer. Puis je me demandais, tu sais, quand que vous avez décidé d'ouvrir cette entreprise-là, comment ça a été reçu de par votre entourage, votre famille et tout, de vous lancer dans ça, surtout dans le yoga, là, tu sais, dans la communauté, c'est pas une pratique, là, ou un sport, si je peux dire ça comme ça, qu'on fait beaucoup. Ouais. Comment ça a été reçu, là, lorsque vous avez mentionné ça?
4: Bien, on trouve que ça a été bien reçu parce que, honnêtement, on n'a jamais vu autant de personnes qui nous ressemblent dans un studio. Wow. Vraiment, on sent vraiment l'amour. Il y a beaucoup de gens qui viennent, « Oh, je ne connais pas du tout. » Puis on les accueille. Puis après, maintenant, c'est rendu nos réguliers. Et vraiment, ils ont entendu parler de nous. Puis on les fait découvrir que, justement, on a une panoplie de cours. Oui. Et vraiment, on a reçu une belle vague de chaleur. Dès notre premier pause, dans le fond, vraiment, on avait lancé ça comme ça. On ne savait pas qu'est-ce que les gens allaient dire, mais vraiment, tout le monde nous a supportés, notre famille, vraiment. C'est grâce à eux aussi qu'on peut se libérer pour être à 100% dans l'entreprise comme ça, okay, ça parce qu'ils sont là avec nous. Je pense à ma mère qui fait mes lunchs encore. fait que, non, c'est ça, vraiment, on a un super beau support de notre famille, de nos amis aussi, qui viennent nous donner un coup de main, qui passent au studio, qui nous aident. Donc, vraiment, même nos clients, ils apprennent à connaître notre famille. C'est vraiment une entreprise familiale.
2: Ah, ça, c'est beau.
0: Ouais. Est-ce que ça a été difficile pour vous de partir peut-être à un emploi à temps plein, puis là, vous consacrer à temps plein à Idolem au studio? Est-ce que, comment que ça a été pour vous au niveau des finances, l'adaptation? C'est quand même un grand changement. Ouais. Oui, oui.
4: Mais oui, absolument. L'entrepreneuriat, c'est à chaque jour, tu ne sais pas vraiment qu'est-ce qui va se passer. Ouais. Donc, il faut se préparer à ça. Ça a vraiment fait peur parce que nous, ça nous a pris du temps avant de dire OK, on va faire le saut. Tu sais, parce que tu pars de la stabilité, tu sais que tu vas avoir ton paiement à chaque deux semaines et tout, alors que là, maintenant, on est dans le nébuleux en tout temps. Donc, ça fait peur, mais il faut vraiment avoir du courage, vraiment, pour se dire bon, OK, on y va. On a eu plusieurs conversations, puis au final, on est allé de l'avant.
3: Mais aussi, les gens, souvent, ils vont voir le résultat final, mais sans voir tout l'effort, tout le travail, tout le sacrifice, tout le financement qu'il y a derrière ça. Donc, c'est beaucoup de travail. Donc, en fait, moi, j'étais déjà dans un emploi où il y avait quand même une charge de travail, mais on quitte ça pour aller dans plus encore.
0: Ouais, encore, oui.
3: Donc, parce que c'est nouveau, donc il faut vraiment se lancer, il faut travailler d'acharner chaque jour, 7 jours sur 7. Donc, ça devient comme un bébé. En fait, c'est un bébé qu'on ne peut pas laisser tomber. Donc, c'est un bébé qui ne marche pas encore. Donc, on a comme le bébé à 2 mois, là. Donc, il faut quand même s'en occuper, s'assurer de bien le nourrir, ce bébé-là. Donc, c'est vraiment très, très important à ce niveau-là. Donc, oui, il y a un résultat, mais derrière le résultat, il y a beaucoup de travail, il y a beaucoup de sacrifices, beaucoup d'implications de la famille, les amis, les entourages. Vraiment, c'est vrai, beaucoup de choses, oui.
0: Puis comment vous voyez l'avenir de l'entreprise? Comment vous voyez Idolem à Rivière-des-Prairies? Est-ce que vous voyez en avoir d'autres, développer peut-être d'autres services à l'intérieur du studio? Je ne sais pas.
3: Ben, en fait, c'est une franchise. On est quand même lié avec le franchiseur, donc avec la maison mère. Il y a certaines choses qu'on peut faire, d'autres qu'on ne peut pas faire. C'est sûr que nous, on rêve vraiment d'avoir cette stabilité-là, d'avoir créé comme un lieu qui devient de plus en plus connu, qui devient le lieu à Rivière-des-Prairies. C'est notre but ultime. Puis nous, ce qu'on est en train de créer aussi, c'est que de baisser les barrières, les barrières culturelles, en fait, de montrer qu'on peut aller au-delà de nos différences, derrière le bien-être, parce que le bien-être, c'est ce que ça apporte. Donc, on finit par plus voir la couleur, la langue ou quoi que ce soit. On est tous là pour le bien-être et pour se sentir bien avec soi-même. Donc, c'est vraiment ce qu'on est en train de créer. Puis, c'est le fun parce qu'on côtoie beaucoup d'Italiens. Il y a des Asiatiques. Il y a vraiment toutes sortes de nationalités qui viennent au studio. Et c'est beau. C'est vraiment un endroit qui est beau. Donc, on veut devenir cette référence-là, cette référence où la reconnexion, la pause à la vie est importante. Et nous-mêmes, elle est importante aussi.
2: Oui, vas-y.
0: Vas-y, Jess, c'est correct.
2: Non, parce que j'allais dire, aujourd'hui, on est le 20 juin.
0: Oui.
2: Puis, vous avez un événement aujourd'hui, là, que vous faites. Est-ce que vous pouvez nous en parler?
0: Oui.
4: Oui, donc justement, on offre au Parc Saint-Joseph, c'est okay. le solstice, c'est la journée la plus longue de l'année. On offre 7 cours de yoga complètement gratuits. Puis c'est des cours de yoga, on a du Power Burn, on a le Afro Fiesta qu'on va donner avec Sabine. Okay. On a du Pilates, du Sculpt, vraiment tout pour chaque personne. On est vraiment excités, puis il va y avoir Péri Péri, il va y avoir Gelato. Donc, ça va vraiment être comme un festival et beaucoup d'artisans. Donc, c'est complètement gratuit. Il faut s'inscrire sur notre site Internet ou l'application. Mais c'est tantôt et on a vraiment hâte de recevoir tout le monde. Vous allez pouvoir expérimenter le tout. Et aussi, en même temps, demain, c'est la fête des pères et on va avoir tous les cours gratuits au studio. Donc, on est vraiment excités de vous voir. Venez en grand nombre. Vraiment, venez découvrir notre studio, découvrir notre environnement. Et on se voit tantôt au Parc Saint-Joseph.
3: À 10h. Donc, c'est de 10h à 15h30. On va être là. Il va y avoir beaucoup de monde. Donc, c'est vraiment, si vous voulez nous supporter, nous soutenir, nous encourager, venez découvrir le yoga. Et ça va être à l'extérieur. Donc, c'est vraiment gratuit. Beaucoup d'artisans et d'artistes locaux aussi. Donc, vous êtes tous les bienvenus. Donc, on vous attend tantôt. Puis, on va avoir bien du fun aussi. Parce que le yoga, c'est ça aussi. C'est de se lâcher prise. Donc, ouais.
0: C'est gratuit.
3: C'est gratuit, effectivement. Donc, c'est vraiment. N'oubliez pas d'amener votre tapis, mais très, très important, il faut vous inscrire sur notre site Internet. Ça nous aide aussi à voir combien de personnes qu'on attend aussi pour l'événement. Donc, vous êtes bienvenus.
2: C'est fun. Fait que c'est un moyen aussi de connaître justement tous vos services et tout ce que vous offrez.
0: Mais oui. Fait que pour vous rejoindre, si on veut avoir un peu plus d'informations sur le studio Idolem Rivière des Prairies, où est-ce qu'on peut vous rejoindre en fin de compte? Sur les réseaux sociaux, site Internet, courriel, dites-nous un peu.
4: Ben oui, c'est vraiment facile. On est sur Facebook, Instagram, TikTok. C'est Idolem Rivière des Prairies. Donc, vous n'allez pas nous manquer. Vous allez nous voir sur la page, par courriel aussi. On vous écrit, vous pouvez nous écrire n'importe quand. On est vraiment ouverte à tout.
0: Parfait. J'aurais juste une dernière question
2: là, tu sais, avant de vous laisser. Tu sais, vous avez exprimé votre beau parcours et tout. Tu sais, s'il y a d'autres femmes qui voudraient se lancer comme vous, tu sais, vous le disiez, vous avez été quand même très honnête de dire, ben là, tu sais, des fois, de partir de notre cocon confortable à aller dans l'entrepreneuriat. Quel conseil là, en quelques secondes, que pourriez dire à des femmes?
3: Ben, moi, je te portais à dire de juste sauter.
2: Ok.
3: Parce que plus on attend, moins on a envie de sauter. Puis il faut s'entourer des bonnes choses. Puis surtout, nous, notre communauté, on veut faire les choses en cachette. Hein. Souvent, on n'en parle pas. On a une idée d'entreprise, mais on veut en parler à personne. Moi, je pense que c'est une erreur de faire ça. Parce que plus on en parle, plus on a des gens qui peuvent nous aider. Donc, nous, ça a été notre cas. Donc, plus on parle, on trouve des ressources, on trouve des contacts, on trouve des gens qui ont déjà passé par là, qui peuvent nous donner des conseils et tout. Donc, parlez de votre projet, puis vous allez trouver des gens. Mais il faut sauter. Parce que plus vous attendez, plus vous réfléchissez, moins vous allez sauter.
2: Ouais.
3: Donc, ouais, c'est ça. Moi, c'est le conseil que je donnerais à tout le monde. Donc, ayez du courage, sautez, puis peu importe ce qui arrive, au moins, vous n'allez pas regretter de ne pas l'avoir fait.
2: Merci.
0: Mais merci beaucoup. La Tablée des femmes, ben, vous souhaite beaucoup de succès.
2: Oui, belle continuité.
0: Hein? Belle continuité dans vos projets. On est très contente que vous avez été avec nous ce matin en espérant que tout le monde aille à l'activité gratuite. Ça fait longtemps qu'on n'a pas de choses gratuites. Profitez-en.
2: Ouais,
0: merci. Merci beaucoup.
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0: Ici Jodana
1: et Jessica.
0: Vous écoutez la table des femmes sur les ondes de CBL 101.5 FM. Donc vous avez entendu la nouvelle chanson de Jenny Salgado, membre du groupe Mosaïen.
1: Hein? Ça fait longtemps.
0: Zafezayo. Tu sais, je le dis mal, mais donc on vous invite à aller l'écouter. Donc là, on est rendu avec notre prochaine invitée. C'est une femme chrétienne, engagée, profondément humaine. Elle a fait du bien-être et de l'accompagnement des autres sa mission de vie. Animée par de fortes valeurs humaines, elle contribue chaque jour à soutenir les aînés, les proches aidants, ainsi que les personnes en situation de vulnérabilité. Elle est présidente et franchisée de Bien Chez Soi, Rivière des Prairies, et gestionnaire en soins de services à domicile. Bienvenue à la table des femmes, Stéphanie Cantave.
2: Bienvenue.
1: Merci. Bienvenue Stéphanie. Bienvenue. En plus, c'est sa première. Oui. Donc, oui. Bienvenue à notre émission de radio et merci de nous permettre de te connaître aujourd'hui.
0: Puis quand j'y pense, Jess, ouais, les deux entreprises viennent de Rivière-des-Prairies.
1: Oui, ben oui. Mais moi, je pensais que c'était fait exprès.
0: Non,
1: mais non.
0: Même pas. Okay. C'est que ça a bien donné.
1: Fait et qu'on fait nous, un shout-out à Rivière-des-Prairies.
0: Oui.
1: Fait que shout-out Rivière aujourd'hui. C'est ça qu'on veut. Donc, Stéphanie, encore une fois, bienvenue.
2: Merci.
1: Et juste avant de parler là un peu de ton entreprise, pour mieux te connaître, est-ce que tu pourrais nous parler un peu de ton parcours personnel et professionnel qui t'a amené finalement à faire ce que tu fais aujourd'hui, partir cette entreprise-là?
2: OK. Bon, comme Jonana disait, je suis une femme chrétienne, une femme de cœur qui est vraiment impliquée dans sa communauté. Moi, ce que je voulais, c'est vraiment avoir un impact autour de moi. L'idée d'être entrepreneur en soins à domicile m'est venue lorsque j'étais vraiment en grande réflexion. C'était une période difficile dans ma vie où j'étais en dépression, en arrêt de travail. Je ne me voyais pas retourner où je travaillais. Anciennement, je regardais les offres d'emploi, il n'y a rien qui m'interpellait. Et par hasard, je suis tombée sur une publicité de Bien Chez Soi. Le nom est venu, m'a vraiment accroché. J'ai appelé, j'ai demandé des informations et tout, puis la personne avec qui j'ai parlé, on a vraiment connecté, puis j'ai eu un coup de cœur. Là, je me suis dit, c'est vraiment ce que je veux faire, parce que ça répondait à plusieurs besoins à la fois. Okay. Alors, vraiment aider les gens autour de moi, et je pouvais établir ma franchise dans la communauté où j'ai grandi.
1: Oui. Puis je voulais savoir justement, ça t'a frappé, puis t'étais comme en arrêt de travail et tout. Ton background, est-ce que c'est en soins?
2: Oui.
1: C'est quoi ton background?
2: J'ai travaillé dans le domaine de la santé pendant une dizaine d'années en tant qu'infirmière auxiliaire.
1: Okay.
2: Par la suite, j'ai bifurqué dans le domaine de l'éducation parce que j'ai continué à aller à l'école. J'ai eu un bac en développement de carrière. Et c'est ça, j'ai travaillé avec plusieurs clientèles, des jeunes, des adultes. J'ai même travaillé longtemps aussi avec les personnes âgées. Et c'était ma clientèle préférée aussi, les aînés.
1: Super.
0: Puis est-ce que au niveau de la communauté, hein, parce qu'on sait qu'au niveau tout ce qui est coin, mais là on va parler un peu de l'entreprise dans pas long, mais au niveau de la communauté, au niveau de ta famille, comment ça a été pris que tu dis ah ben moi je vais acheter une franchise, je vais laisser peut-être mon 9 à 5 et m'intéresser à avoir ma propre entreprise? Comment ça a été reçu?
2: Je pense pas que les gens me prenaient au sérieux. Puis même moi, je savais pas où ça allait me mener, puis quelle direction que j'allais prendre. Je me suis juste lancée. C'est sûr que tu sais, des gens disaient, t'es sûre, tu sais, tu vas pas trop bien, ça sera pas trop lourd pour toi. Je suis proche aidante aussi, puis à cette époque-là, mon conjoint avait des problèmes de santé aussi. Puis j'ai beaucoup prié pour savoir ce que je devais faire, quelle décision prendre, puis j'ai décidé de me lancer dans l'inconnu.
0: Juste comme ça, il n'y a pas eu de déclic ou un moment déclencheur, une situation qui s'est dit, bon, là maintenant c'est le temps, il faut.
2: Non, ça a été un processus de plusieurs mois et pendant tout le long du processus, je ne savais pas si j'allais me rendre jusqu'au bout.
0: OK.
2: Je le faisais Puis je me suis dit, bon Dieu, si c'est pour moi, ben tu vas me faire arriver, tu vas me faire atteindre l'objectif voulu.
0: Mais, et puis regarde aujourd'hui.
2: Oui, ouais, c'est ça. Oui, tout à
0: t'es
2: fait.
0: Là, t'es
2: et je regrette pas ma décision.
1: Oh. Ben, j'espère, j'imagine oui. aussi là. Mais c'est beau, en tout cas, c'est beau de voir. Tu sais, juste pour conclure cet aspect personnel que tu viens de nommer, étant donné que tu étais en dépression, puis que tu savais pas trop, puis c'était un peu une saison difficile que tu nommais là au niveau au plan personnel, puis de dire ben je vais me lancer en affaires. Tu sais, il faut quand même avoir du cran là, puis oui. dire ben j'y crois, puis avoir cette foi là, justement de dire ben malgré tout je vais y aller.
2: Oui, c'est sûr que j'ai toujours été une personne fonceuse qui aime les projets. Ce que j'ai oublié de dire, c'est que je suis famille d'accueil aussi depuis plus de 11 ans.
1: Nice.
2: Alors, j'accueille chez moi des enfants sous la protection de la jeunesse.
0: Beaucoup de respect pour ça.
1: Oui, bravo. Non, merci. Bravo. Ouais.
2: Puis c'est sûr que c'est être famille d'accueil, ça m'apporte énormément, autant que je leur apporte quelque chose aussi. Je me vois pas actuellement ma vie sans l'être aussi. Alors oui, je voulais être entrepreneur, mais je voulais quand même garder mon statut de mère d'accueil.
1: C'est super beau. Ouais.
0: Maintenant, on va parler de bien chez soi. Concrètement, qu'est-ce que c'est? C'est quoi les services qui sont offerts? T'es présidente, t'es franchisée, mais est-ce que aussi t'es sur le terrain? Il y a ça aussi, parce qu'on peut être, comme qu'on dit, gestionnaire, mais ne pas être sur le terrain puis gérer juste une équipe. Donc, parle-nous un peu de l'entreprise Bien chez soi.
2: Bien chez soi a été fondée en 2008 par Alison Green. C'est une entreprise de soins à domicile. Alors, on dessert vraiment toute la famille, que ce soit des aînés, des familles avec des enfants. Alors, toute personne en perte d'autonomie, avec certaines limitations, des enfants avec des problèmes particuliers ou des enfants avec aucune difficulté, pour des parents qui ont besoin de répit ou besoin d'aide, comme pour aller transporter l'enfant à l'école et le ramener à la maison, par exemple, faire la routine du dodo et tout. Les services pour les aînés, ça va du soin d'hygiène à l'entretien ménager, l'aide au repas, l'accompagnement tout simplement, parce qu'il y a beaucoup de familles qui ont besoin de répit et qui veulent briser l'isolement de leurs proches aussi. Ça, c'est une demande qui est vraiment constante, là,
1: qui est bien présente.
2: Oui, ouais, qui est vraiment bien présent. Moi, je travaille mes services sont vraiment en complémentarité avec ceux du CLSC et des organismes communautaires. Les CLSC vont me référer parce que je travaille dans le secteur de Rivière-des-Prairies et j'ai une partie de Montréal-Nord aussi dont je m'occupe.
1: Donc, excuse-moi, c'est ça, je ne voulais pas t'interrompre, mais juste pour bien comprendre, pour que ces personnes-là puissent avoir ces soins-là, bénéficier des soins, il faut qu'ils passent par le CLSC ou des organismes communautaires ou est-ce qu'on peut se diriger directement à vos services?
2: C'est une bonne question. Ils peuvent se diriger directement, oui, parce que la plupart de mes demandes, c'est des personnes qui ont fait des recherches sur Internet,
0: voilà.
2: Du bouche à oreille et des références, soit du CLSC, par exemple.
1: Puis les résidents doivent être résidents de Rivière-des-Prairies, Montréal-Nord.
2: Oui, parfait. Tout à fait.
1: C'est bon.
0: D'ailleurs, on s'était rencontrés dans une activité, je ne sais pas si tu te rappelles, parce que je travaille au CLSC, donc je suis venue faire une présentation sur la santé mentale et tout, puis tu étais là, puis c'est dans un organisme pour les personnes aînées, donc c'est Aînés j'écoute en action, donc tu es très impliquée avec eux, parce que je vois énormément, tu es là-bas, puis quand tu te présentes là-bas un peu, c'est quoi ton rôle? Qu'est-ce que tu leur dis? Parce que souvent dans la communauté, on a la difficulté à aller chercher de l'aide à l'extérieur. On va plutôt utiliser les gens qui sont déjà à la maison, la personne proche, le mari, la femme, l'enfant. Puis ça peut être demandant d'être proche aidant, toi-même tu nommes l'être. Donc, comment que tu approches, comment tu les approches quand tu parles de ton service, les services que tu offres?
2: Premièrement, je fais partie du conseil d'administration d'Aînés j'écoute en action. Puis je suis très fière, c'est un organisme extraordinaire qui vient vraiment rassembler, faire bouger vraiment les jeunes, ben les jeunes, les aînés,
0: les aînés.
2: De la
0: les
2: communauté.
0: Aînés
2: oui, les, c'est ça. Alors, c'est sûr que avec la communauté haïtienne, c'est plus difficile. C'est une communauté qui se consacre beaucoup, sacrifie beaucoup. Par rapport aux enfants. Ils vont payer l'école privée, ils vont payer tout ce qu'il faut là, pour leur enfant, mais après, quand c'est à leur tour,
1: ils s'oublient.
2: Mm-hmm. Alors, c'est vraiment de les sensibiliser puis de leur dire, tu sais, demander de l'aide, c'est pas une faiblesse.
0: Mm-hmm.
2: Et au contraire, tu sais, prenez soin de vous, c'est important. Il y a des ressources. On peut vous aider. Puis avec plusieurs personnes, des membres d'Aînés J'écoute en action, j'ai pu leur donner des services.
0: OK, c'est bien ça.
2: Oui. Ouais. Et puis, comme à chaque événement, je fais tirer un certificat cadeau d'un service de 2 heures, que ce soit l'entretien ménager ou autre. Et... c'est sûr que même ma mère, ça a été un peu difficile parce que pour elle, faire rentrer des gens qu'elle ne connaît pas chez elle, parce que mon beau-père souffre d'Alzheimer.
1: Okay.
2: Et j'ai un frère qui a un problème de santé mentale aussi, dont elle s'est occupée depuis l'adolescence. Alors, faire rentrer des gens chez elle, c'est extrêmement difficile. Fait que c'est d'y aller petit à petit, puis de l'accompagner là-dedans. Puis maintenant, au contraire, c'est elle qui me demande « Hé, c'est quand Najat, elle va venir pour l'entretien ménager? Ou est-ce que tu as quelqu'un pour garder mon beau-père et tout, pour qu'elle puisse avoir un répit? Ouais. » C'est
0: Mais
2: ça.
0: Comment on peut faciliter cette discussion-là avec quelqu'un, cette conversation-là, du sens que, tu sais, si je veux amener, moi, un proche à justement avoir soin à domicile pour que la personne qui l'accompagne ait un petit répit, j'ai l'impression que des fois, là, amener ces discussions dans notre communauté, les personnes âgées sont très bornées. Est-ce qu'il y a un truc, comment que tu les expliques? Qu'est-ce que ça veut faire? Qu'est-ce que ça peut faire pour eux? Tu sais, tout le bien-être, comment tu les expliques ça pour qu'ils changent d'idée un peu?
2: Premièrement, surtout... dans ma génération, c'est vraiment les enfants qui vont m'appeler, qui veulent des services pour leurs parents.
0: Mmh.
2: Alors, ça vient vraiment... c'est rare qu'un aîné de la communauté haïtienne va m'appeler directement.
0: Mmh.
2: Ça va être, le fils ou la fille.
0: Mm-hmm.
2: Et là, bon, moi, il y a toujours une évaluation à domicile. Alors, je me rends à domicile pour connaître vraiment tous les besoins spécifiques. Et c'est ce qui me permet de faire le meilleur jumelage possible.
0: Okay.
2: Et ce que je leur dis, c'est que, tu sais, ça ne coûte rien d'essayer.
0: Mm.
2: Puis, ce qui est bien, c'est que tout commence par le jumelage. Alors, la bonne personne pour le bon bénéficiaire. Et quand ça clique, ça roule. Il y a un lien de confiance qui se crée et ils acceptent petit à petit de se faire aider, puis ça évolue. Ça commence par l'entretien ménager et par après, se laisser aider pour le bain, par exemple.
1: Mm. Je voulais savoir un peu... est-ce que par rapport à ce que tu as expliqué, tu disais tantôt là, par rapport à ton père qui souffre d'Alzheimer, puis ton frère aussi là qui a au niveau de sa santé mentale qui a des défis à ce niveau-là. Est-ce que ça a contribué justement à mettre en place ton entreprise puis cette vision-là par rapport à ton entreprise?
2: Tout à fait. J'ai grandi là-dedans. Mon frère un diagnostic de schizophrène depuis l'adolescence. Ça n'a pas été facile. Oui, j'ai eu aussi des personnes autour de moi, des gens de la famille de mon conjoint aussi. Alors, j'ai baigné là-dedans pendant plusieurs années jusqu'à maintenant. Oui, c'est sûr que j'ai une grande sensibilité. Ouais. Puis, c'est sûr que... Ça m'a amené davantage là, à vouloir, c'est ça, à établir ma franchise, avoir une franchise en soins à domicile, parce que je savais que je pouvais toucher les aînés, mais il y a des aînés en perte d'autonomie, mais ouais. qui sont aux prises aussi avec des problèmes de santé mentale aussi. Tout à
1: fait. Fait que vous prenez tout ça en compte.
2: Oui, oui, tout à fait.
1: Puis est-ce que toi, t'es sur le terrain aussi? Tu travailles avec ou t'es plus dans la gestion?
2: Je suis sur le terrain dans le sens que je vais participer à tous les événements. Okay. Je fais partie de la table de concertation des aînés de Rivière-des-Prairies. Okay. Je vais parler avec les pharmaciens de Rivière-des-Prairies. J'ai une pharmacie qui avait accepté d'installer ma bannière pour que les gens puissent voir. Oh, j'essaie de, d'établir des liens, des partenariats aussi.
0: Puis au niveau des prix, donc, est-ce que ça dépend du revenu de la personne? Est-ce que c'est gratuit? Donc, c'est comment c'est offert? Puis est-ce qu'il y a un montant qui est dédié à ça?
2: Nos services sont éligibles à un crédit d'impôt. Alors, okay. pour les aînés, c'est un crédit d'impôt de 40 %.
0: OK.
2: Alors, et en plus, s'ils ont un dossier ouvert au CLSC, ils ont un intervenant, par exemple, dans le dossier, les services sont exempts de taxes. Mmh. Et puis, pour le service de garde, par exemple, le crédit d'impôt va jusqu'à 70 %. 78 %.
1: Oui, quand même.
2: Alors, ça donne un bon coup de pouce, puis ça les aide à accéder plus facilement aux soins à domicile.
0: Parce que des fois, c'est ça qui bloque, hein? C'est au niveau de,
2: oui,
0: les finances.
2: Tout à fait,
0: montant des finances. Est-ce qu'on a assez d'argent pour ça? Est-ce qu'on est prête à donner de l'argent pour ça? Qu'on pense à la vie, l'inflation, là, on a la difficulté à payer nos loyers, à payer nos responsabilités, les factures, voitures, etc. Donc, de savoir que c'est des types d'impôts, c'est très intéressant.
2: Puis il y a plusieurs personnes qui ont des assurances aussi.
0: Oui.
2: Alors, il y a certaines protections qui permettent, de payer ces services-là. Et des fois aussi, il y a des programmes avec le CLSC, comme le chèque emploi-service, qu'on appelle aujourd'hui allocation autonomie à domicile, si je me rappelle bien, qui paye une partie là, des frais pour les services de soins à domicile. Alors, il y a plusieurs possibilités et je réfère aussi. Des fois, il y a des personnes qui ne peuvent vraiment pas, alors je vais référer à des organismes communautaires. Ouais.
0: Puis, est-ce qu'il y a eu des histoires qui t'ont touché particulièrement dans l'accompagnement, dans le soutien? Dans ce que tu as vu là pendant ton temps, l'entreprise, ça fait combien de temps?
2: Deux ans. Oui,
0: OK.
2: Ans.
0: Je ne sais pas si on l'avait dit, là, mais non. Je pense que tu avais dit peut-être l'année de création. Mais quand tu as été franchisée?
2: Ben, 2024. Mai 2024,
0: OK, oui. Fait que c'est un petit bébé.
2: Oui, parfait. Tout à fait, oui.
0: Est-ce qu'il y a eu des histoires touchantes qui t'ont... C'est ça, qui t'ont marqué, puis qui...
2: Oui.
0: Tu sais, des fois, tu as des histoires qui te confirment que tu es dans le bon domaine, puis tu es dans la bonne entreprise.
2: Oui, j'en ai plusieurs et je ne m'attendais pas à ça, puis c'est ce qui fait chaud au cœur aussi. Tu sais, j'ai une cliente d'une quarantaine d'années qui a un cancer en phase terminale. Habituellement, tu sais, c'est des aînés que j'accompagne. Et lorsque je suis venue faire l'évaluation à domicile, c'est tellement venu me chercher. Mmh. Je suis restée moi-même. Je leur ai dit que moi aussi que ça venait me toucher profondément. Ils ont choisi mon entreprise. Et puis, ce que j'aime, c'est que les personnes avec qui je travaille, les bienveillants, on les appelle les bienveillants, préposés aux bénéficiaires, auxiliaires familiales, sont très engagés. Puis c'est des personnes très, très humaines aussi qui accompagnent. Puis j'ai tellement de beaux témoignages, comme une dame, son

0: avec un cœur ou ce que tu veux dédier ta vie aux gens, justement, de par ton expérience personnelle. Fait que c'est beau, effectivement, à entendre ce genre de témoignage-là. Là. Ça fait chaud au cœur.
1: Vraiment. Fait que, est-ce que tu avais quelque chose à dire?
0: Non, je pense, je peux y aller.
1: Je pose pas une question, là, j'arrête jamais. Mais c'est quoi pour toi l'avenir? Comment tu vois bien chez soi? C'est au niveau de l'entreprise, qu'est-ce que tu veux bâtir, puis qu'est-ce que tu veux laisser, je trouve pas le mot en français, legacy.
0: Comme héritage.
1: Oui, merci. Excusez-moi. Comme si j'étais anglophone, là. Legacy.
0: L'héritage.
1: Oui.
2: C'est sûr que ça fait 2 ans. Mmh. Alors, ça évolue. Mmh. Et je m'attends à ce que ça continue d'évoluer. Le besoin est tellement... présent, il y a très grand besoin, la population est vieillissante et je pense que c'est avec les organismes communautaires, le beau travail qu'ils font, les CLSC aussi, les entreprises privées, on doit vraiment collaborer pour pouvoir aider, ce sera jamais assez pour répondre aux besoins. Et ce que je veux laisser comme héritage, c'est que comment je pourrais dire ça, de pouvoir dire que de l'aide, ça existe, puis de ne pas avoir peur d'aller chercher de l'aide aussi.
0: C'est important.

0: demander de l'aide, il faut, parce que ils ont besoin, c'est ça, de se ressourcer, ils ont besoin de répit pour pouvoir continuer aussi à aider autour d'eux.
1: Puis, si tu avais un conseil que tu voudrais donner à des femmes qui hésitent, puis toi aussi, là, tu sais, au début, là, j'ai beaucoup aimé que tu as eu un cran, hein, tu as été audacieuse, là, vraiment, positivement, là, de te lancer malgré tout. Qu'est-ce que tu dirais à des femmes, là, qui, eux autres aussi, ont cette peur ou cette crainte de se lancer?
0: De ne pas avoir peur, tu sais, lorsqu'on croit. On a comme une conviction, c'est vraiment d'y aller. C'est sûr que ce sera jamais parfait. Et il y aura des embûches, ça va être difficile. Mm-hmm. Mais on va tomber, mais faut se relever, continuer à avancer et de toujours rester dans l'action. C'est ce que je leur dirais, je dirais
1: à ces femmes-là.
0: Ces femmes-là.
1: Puis, tu veux y aller?
0: J'allais
1: juste dire pour conclure, Stéphanie, où est-ce qu'on peut te joindre s'il y a des gens qui veulent faire affaire avec vos services, tes services, où est-ce qu'on peut te joindre?
0: Ils peuvent aller sur le site www.bienchezsoi.ca. Ils vont pouvoir mettre leur code postal et ils vont être dirigés à la bonne succursale.
1: Okay.
0: Ou sinon, pour Rivière-des-Prairies, c'est le 438-842-2262. 438-842-2262.
2: Merci de le répéter.
1: Oui, c'est bon.
2: Pour des gens comme moi qui a besoin de l'entendre deux fois. Merci beaucoup.
1: Merci Stéphanie.
0: Merci à vous.
2: Le temps.
0: Merci
2: on
0: énormément.
2: On découvre les entreprises, puis on va en parler aussi sur la plateforme de la Table des femmes. Fait que je te remercie énormément pour ta présence, pour ton audace, ta persévérance, ta détermination. Ton histoire est inspirante.
1: Oui.
2: Tu sais, des fois on dit qu'on passe des difficultés, on a l'impression qu'on peut pas remonter, mais c'est à ce moment-là que t'as fleuri. Mm-hmm. Fait que c'est très beau à entendre, très inspirant.
1: Oui, merci. Tout à fait.
2: Merci beaucoup. On est déjà rendu à la fin de l'épisode. Donc merci à Erika qui fait notre mise en onde, à toute l'équipe de la Table des femmes, bien sûr, à toi Jess, comme
1: merci,
2: d'habitude
1: Jojo.
2: Fidèle au poste, et surtout à vous mes chers auditeurs, chères auditrices, merci de nous écouter, de nous soutenir et de faire vivre la Table des femmes semaine après semaine. Donc on se voit samedi prochain au 101.5 FM CIBL.
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1: Yes, this is it. Bienvenue à une nouvelle édition de Chat d'amour FM sur les ondes de CIBL, le 101.5 Montréal. Samedi, j'ai plus de voix. Samedi 20 juin 2026, en espérant que vous avez passé une agréable semaine. Pourquoi je n'ai plus de voix?

0: Vois ce matin, parce que hier c'était le bal de finissant de mon garçon, mon plus vieux. Donc félicitations à tous ceux et celles qui ont terminé au collège de l'Assomption. Donc je suis rentré, on appelle ça les tâches parentales. Je suis rentré à 4h du matin. Et oui, et ça faisait longtemps que je n'étais pas rentré à 4h du matin. Parce que vous savez, lorsqu'on termine le secondaire, il y a toujours le bal officiel. Après ça, il y a l'after hour. Donc, à 4h du matin. Donc, si vous entendez un peu de son dans ma voix, c'est tout à fait normal. OK, cette semaine à l'émission, on fait un retour sur les événements entourant le poste du quartier 39, le poste 39, des préoccupations exprimées par les citoyens, la réalité de Montréal-Nord. Donc, on s'entretient avec Kenlando Morette de Black In Podcast et ainsi que Cassandra Exumé de l'organisme Hot Talk. Le 27 juin prochain, on présente le spectacle d'humour Ménage à trois. On reçoit Réginald Saint-Éloi, Claudine Napoléon ainsi que Uncle Phil qui vont venir nous parler de ce spectacle qu'on attend le 27 juin. Madame Pascal est avec nous. Madame Loli est avec nous. Jerry Magic est là à partir de 13h. Et vous, auditeurs, auditeurs de CBL, j'espère que vous êtes avec nous. Je vous donne le numéro de téléphone pour nous rejoindre en studio. Vous composez le 514-86-49-37. La messagerie texte au 514-979-5050. Nous sommes bien branchés sur Instagram ainsi que TikTok. Chad Damar Radio. Sans plus tarder, on débute l'émission. Voici Kalash avec Naika. On va en musique. Voici la pièce Bomb Love.
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Yes, vous êtes sur Cibel 101.5 Montréal. On a débuté l'émission avec Kalèche, avec Bomb Love, avec la belle Naïka qui sera à Montréal le 29 juin prochain dans le cadre du Festival international de jazz, donc qui est attendu à Montréal. Je trouve le show pas mal tard, 21h30 sur la grande scène, mais je suis sûr que ça va faire sale comble. Par la suite, on a entendu Jeline McCarthy avec la pièce « Être adulte, c'est le ghetto ». Et qu'est-ce qu'on vient juste d'entendre? C'est Taiki avec Aya Nakamura qui sera à Montréal au mois d'octobre, le 24 et le 25 octobre prochain. 24 octobre complet, sold out au Centre Bell. Il reste encore des billets disponibles le 25 octobre. Donc Aya Nakamura qui se dirige pour faire salle comble au Centre Bell. Et on vient juste d'écouter la pièce « Va loin ». Je vous rappelle que l'inspiration s'en vient dans quelques instants. Cette semaine, on parle « Reconnais ta valeur ». Parce que sur chacune d'une personne, sur chacun d'entre nous, on a une valeur. Puis souvent, on oublie notre valeur. On se minimise, puis on oublie qui on est vraiment. Donc, reconnais ta valeur dans quelques instants. Juste avant, on continue en musique. Voici Hélène et la pièce No Ordinary Love.

Vous êtes sur Cibel 101.5 Montréal, c'était Hélène avec la pièce No Ordinary Love sur Cibel 101.5 Montréal. L'inspiration de cette semaine, reconnaît ta valeur. Souvent on se néglige, souvent on se sous-estime, mais cette semaine, je voulais qu'on prenne le temps de reconnaître notre valeur. On y va comme suit. Aujourd'hui, j'aimerais te rappeler une vérité qu'on oublie trop souvent, reconnais ta valeur. Dans un monde où on se compare constamment aux autres, il est facile de croire que notre valeur dépend de notre salaire, de notre poste, de notre apparence ou du regard des gens. Pourtant, ta véritable valeur ne se mesure pas avec des chiffres ni avec les applaudissements de la foule. Tu as de la valeur parce que tu es unique. Tu as traversé des épreuves qui t'ont tellement forgé. Tu possèdes des talents, une histoire, une capacité d'inspirer que personne d'autre ne peut reproduire exactement comme toi. Ne laisse jamais les échecs définir qui tu es. Un refus ne diminue pas ta valeur. Une erreur n'enlève pas ton potentiel. Un retard dans tes projets ne signifie pas que ton heure ne viendra jamais. Lorsque tu reconnais ta valeur, tu fais de meilleurs choix. Tu apprends à dire non à ce qui te rabaisse. Tu cesses de courir après la validation des autres. Tu t'entoures de personnes qui te respectent et qui t'encouragent à grandir. Rappelle-toi, le diamant ne perd pas sa valeur parce qu'il est enfoui sur la terre. Il reste un diamant. Parfois, toi aussi, tu traverses une saison où personne ne voit ton potentiel. Cela ne signifie pas qu'il n'existe pas. Continue à te former. Continue à travailler avec discipline. Continue à croire en ce que tu peux devenir. Et comme l'a dit Les Brown, ne laisse pas l'opinion des autres devenir ta réalité. Alors aujourd'hui, fais un choix. Arrête de te sous-estimer. Marche avec confiance. Parle avec assurance. Et poursuis tes rêves avec détermination. Le monde n'a pas besoin d'une copie de quelqu'un d'autre. Le monde a besoin de la meilleure version de toi-même. Parce que lorsque tu reconnais ta valeur, tu cesses de mendier des opportunités, tu commences à les créer. C'était l'inspiration de la semaine.

Yes, c'était Brian's avec Angela sur Cibel 101.5 Montréal. Je rappelle que l'inspiration de la semaine est disponible tous les lundis sur notre page TikTok et Instagram, Chad Damore Radio ou bien Monsieur Damore. Vous allez pouvoir réentendre l'inspiration. Et je vous informe aussi que nous sommes en rediffusion tous les mardis de 19h à 22h. Vous êtes nombreux à nous écouter en rediffusion. On reçoit des messages, donc merci beaucoup. Donc, pendant toute la saison estivale, nous sommes en rediffusion tous les mardis de 19h à 22h sur CIBL 101.5 Montréal.

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0: Vous êtes sur CIBEL 101.5 Montréal. Madame Pascal, est-ce que tu es là?
1: Je suis là. Bonjour.
0: Bonjour, bonjour, bonjour. En passant, est-ce que tu as regardé le match hier Haïti-Brésil?
1: Non, je n'en portais pas. J'ai comme regardé le début, après ça, je me suis dit, ah, c'est ça.
0: Hier, il faut que je te raconte. J'étais avec mon plus vieux Zachary et il me dit, en passant, les paris sportifs sont contre la victoire d'Haïti, les chances sont très minces et tout ça. Et là, moi, je me suis dit, bon, je parie. C'est rare que je parie. Et je me suis dit, je vais parier pour une victoire Haïti sur Brésil. Et j'étais fier de mon coup. J'étais fier de moi. Je dis, on va passer à l'histoire. Il suffit d'un point, un but, et je gagne une belle somme d'argent. Et ça a pris même pas 5 minutes. Mon cœur a chaviré de l'autre côté. Une chance, j'avais pas trop misé. Ouais. Une chance.
1: Heureusement. Des fêtes, je pense que, tu sais, on va se le dire. Oui. Je pense que les gens se doutaient quand même que Brésil allait gagner. Hein? C'est une équipe qui est quand même solide. Il faut y croire. Moi, j'ai toujours l'espoir. Hein.
0: Oui, moi aussi.
1: Mais il faut être réaliste aussi. Et le résultat d'hier, c'était ça. C'était le fait d'être réaliste.
0: Oui.
1: Et donc, voilà.
0: Bon, et j'aimerais ça de prendre le temps de féliciter tous ceux et celles qui organisent des watch parties. Il y en a beaucoup dans la métropole. Moi, la semaine dernière, j'étais à l'appel retrouvé. J'avais trouvé mon chandail. Donc, merci à un auditeur qui m'a référé un endroit. Donc, il y avait beaucoup de watch parties. Et suivez ça sur les médias. Je trouve que c'est une belle chose pour la communauté de se retrouver entre nous. Et regarder le match. Tu sens qu'il y a une fierté. Tu sens qu'on est là ensemble. Puis, tu sais, souvent on dit, oh, des fois on est divisé la communauté, mais on sent qu'il y a un vent de comment je pourrais dire ça? On est unis l'un et l'autre et on sent qu'il y a souvent de patriotisme dans nous, puis on est fiers de notre équipe, les Grenadiers. En tout cas, félicitations à tout le monde.
1: Félicitations. Puis tu dis bien le fait qu'on soit unis, c'est le fun. On garde espoir, évidemment. Il y a une seule équipe qui va se rendre à la fin, hein,
0: ouais.
1: Donc, on est vraiment content de voir à quel point on est passé de 74 la dernière fois, puis on s'est rendu aussi loin. Donc, c'est un exploit en lui-même. Donc, après ça, on se dit, dans 4 ans, on revient, c'est tout.
0: Ouais,
1: on revient plus fort.
0: On va revenir plus fort, je ne m'inquiète pas. Je suis sûr et certain que Haïti va se rendre loin dans les prochaines années.
1: Ce n'est que le début.
0: Bon, aujourd'hui, la chronique, les sujets, on se préparait avant d'arriver en onde. Et j'ai déconnecté pendant la semaine. Donc, tout d'abord, Jay-Z qui fait un partenariat avec Target. Parle-moi donc de cette controverse-là là, qui se passe présentement aux États-Unis.
1: Ben, c'est quand même toute une controverse. Je dirais que tous les podcasts, tous les chroniqueurs culturels aux États-Unis en parlent. Afro, je dirais, en ont parlé, en parlent présentement. Et c'est quand même assez majeur. Puis quand tu penses, tu dis, OK, mais qu'est-ce qui se passe? Pourquoi est-ce que ça dérange autant? Parce qu'en fait, c'est ça l'affaire, c'est que ça dérange. On aurait dit que le fait que Jay-Z décide... En fait, ce que Jay-Z a décidé de faire, c'est de sortir, faire une édition exclusive du 30e anniversaire de l'album Reasonable Doubt. C'est un album dans l'univers hip-hop. C'est un album qui est important. Donc, il est sorti il y a 30 ans. Et c'est la raison pour laquelle, encore cette année, si on le voit partout, il était au Woods Picnic, comme j'en avais parlé. Il part dans une mini tournée cet été. Il fait des concerts au Stade Yankee, qui sont soldats d'ailleurs. Et il s'en va à une date en France. Et il a décidé de sortir justement cet album, une version vinyle. Donc vraiment, c'est un collectible. Hein. C'est vraiment pour ceux qui aiment collectionner des albums exclusivement chez Target. Donc, c'est pas disponible nulle part ailleurs que chez Target. Donc, évidemment, c'est pas... Tu sais, à se demander, OK, mais Target, tu sais, parenthèse, souviens-toi, quand Target est venu au Canada, ils n'étaient pas très gentils avec nous parce qu'ils nous refilaient un peu leurs trucs qu'ils n'avaient pas vendus aux États-Unis. Tu te souviens, puis ça n'a pas duré longtemps. Je crois qu'ils sont restés 2 ans ici au Canada. Mm-hmm. Ils sont retournés aux États-Unis. Mais tout ça pour dire qu'ils ont décidé de faire une collaboration avec Target et c'est très réfléchi, OK, parce que je dirais que depuis janvier 2025, Target subit un boycott collectif de la communauté afrodescendante. Et ça, c'était suite à la décision du gouvernement Trump d'annuler un peu partout le programme de diversité et d'inclusion. Tous les programmes de diversité et d'inclusion qui étaient subventionnés en partie par le gouvernement, le gouvernement a décidé d'annuler tous ces programmes-là. Et donc, Target a décidé d'annuler le programme dans son ensemble. Target est reconnu pour être une compagnie qui met beaucoup d'argent dans les programmes pour la diversité dans son ensemble. Pas juste la communauté afro, mais vraiment toute la diversité. Ils avaient un programme DEI très présent. Donc, plusieurs personnes étaient embauchées justement pour mettre de l'avant la diversité dans son ensemble. Et ils avaient aussi, en particulier, un programme à la hauteur de 2 milliards de dollars pour encourager les petites entreprises, les petites et moyennes entreprises issues de la diversité pour qu'ils puissent avoir un kiosque chez Target pour pouvoir vendre des produits et donc remettre l'argent dans la communauté, faire circuler l'argent dans la communauté. Donc, c'est un programme qui est vraiment très important pour, comme je te dis, les petites et moyennes entreprises issues de la diversité. Ce programme au complet avait été annulé. It was canceled, c'était terminé en janvier 2025. Évidemment, la communauté n'était pas contente. Avec raison, quand
0: avec
1: même.
0: Raison.
1: C'est ça, exactement. Donc, il y a eu un mouvement collectif qui s'est vraiment orchestré sur les réseaux sociaux et vraiment la communauté afro a décidé non, on n'achète plus chez Target. Je dirais que ça a eu un impact important parce que au plus fort du boycott, c'est-à-dire qu'en septembre 2025, Target a connu une chute. L'action a chuté de plus de 33% de sa valeur boursière. Mm-hmm. Ça n'a rien, ça. Donc, c'est 20 milliards de dollars de valeur pour les actionnaires qui a complètement disparu parce que, justement, le dollar de la communauté afro-descendante avait été retiré des ventes. Et donc, ça a eu un impact direct sur les profits de Target. Et évidemment, Target a commencé à questionner parce que je ne pense pas qu'ils avaient réalisé à quel point cette décision allait avoir un impact et ils ne pensent pas qu'ils réalisaient comment que la communauté allait être capable de se mobiliser de la manière qu'ils l'ont fait et aussi rapidement. Donc, évidemment, ils commencent à se poser des questions. Comment est-ce qu'on arrange, comment est-ce qu'on gère tout ça? Je dirais que c'est sûr que là, le fait que Jay-Z, qui est une figure importante dans la communauté afro, se mettre en collaboration avec Target, ça n'a pas passé du tout auprès de la communauté afro parce que c'est vraiment perçu comme « OK, t'essayes de nous faire revenir chez Target. » On a décidé de boycotter. Le boycott n'est pas terminé parce que toutes les promesses qui avaient été retirées n'ont pas été remises sur pied. Une partie de ce qui avait été retiré du programme de diversité et inclusion a été remis sur place, mais pas au complet. Donc, vraiment, la communauté s'attend à ce que tout soit remis sur place ou au moins offrir d'autres choses qui sont équivalentes, ce qui n'est pas encore fait. C'est pour ça que le boycott n'est techniquement pas encore terminé. Maintenant, les ventes de Target ont quand même été rééquilibrées au cours de la dernière année. Je veux dire, au cours du dernier trimestre, ils ont beaucoup misé sur les ventes en ligne, ils ont beaucoup misé sur les ventes des choses plus à rabais, donc ils ont baissé beaucoup les prix, ils ont fait des différentes campagnes et ils font des campagnes vraiment ciblées et cette campagne avec Jay-Z, ça tombe justement dans les campagnes ciblées puis les gens sont pas contents avec Jay-Z. Là, mais évidemment, ils mettent Beyoncé là-dedans, toute la famille.
0: Non, c'est sûr que quand tu parles de Jay-Z, c'est sûr que Beyoncé est juste à côté, là.
1: c'est sûr, elle est éclaboussée automatiquement. Donc maintenant, les gens se demandent est-ce que ça va avoir un impact sur sa tournée, la vente, on ne sait pas encore. C'est sûr que
0: tu penses vraiment qu'il va avoir un impact? Tu penses vraiment que les gens vont s'attarder à ça?
1: Tu sais quoi, c'est pas clair. En fait, les ventes n'ont pas encore eu lieu. Là, c'est plus. Son concert, c'est une chose, hein, c'est plus ou moins sold out. En fait, c'est sold out, mais là, on est plus dans la revente. Et si tu vas sur le site, il y a encore des billets disponibles, mais c'est des gens qui revendent leurs billets. Le vinyle en tant que tel, il sera disponible à partir du 26 juin. Donc, au courant de la semaine, c'est là que ça va être disponible. On verra si ça a un impact ou pas, si les ventes seront au rendez-vous ou non. Est-ce que ça va avoir un impact sur l'image de Jay-Z? Je ne suis pas certaine. Par contre, les gens sont, se sont dit, ben, attends une minute, là, c'est pas la première fois qu'il nous fait ça, parce que ça rappelle amèrement la situation qui est arrivée au niveau du de la NFL. Souviens-toi, les gens avaient décidé, avec l'histoire de Colin Kaepernick, les gens avaient décidé de partir un mouvement pour cancel, si ouais. on veut, la NFL, essayer de partir une NFL de sur le côté, une autre NFL. En tout cas, il y avait tout un mouvement qui avait été lancé suite justement au fait que, avec ce qui se passait avec Colin Kaepernick. Et ben, Jay-Z est arrivé en renfort. Ils sont allés, la NFL a décidé de faire un partenariat avec Jay-Z pour qu'il soit en charge de la mi-temps. On s'en souvient. Et les gens n'étaient pas contents parce qu'ils disaient, ah, ben, tu sais, on essaie de boycotter, puis là, Jay-Z arrive en renfort, c'est une trahison. Mais maintenant, quand on regarde à plus long terme, il y a des négociations qui ont été faites et certains disent, OK, ben, est-ce que ça a bénéficié notre communauté, la communauté afro et même latine, le fait d'avoir quelqu'un comme Jay-Z justement sur la table de négociation pour la mi-temps, parce qu'on a quand même eu, quand on y pense, on a eu Usher, on a eu Bad Bunny, on a eu Dr. Dre, Mary J. Blige, on a eu Rihanna. On n'aurait peut-être pas eu tous ces artistes-là sur une des plus grandes scènes aux États-Unis si ce n'avait pas été de la présence de Jay-Z. Donc, écoute.
0: C'est à suivre. Bon, là, il y a une série qui cartonne sur Netflix qui s'appelle Le Polygamiste. C'est quoi cette série-là?
1: Il fallait que je t'en parle. Et je comprends même pas comment ça, tu n'as pas entendu parler de cette série parce que tout le monde, quand je dis tout le monde, je parle de la planète entière, parle de cette série qui fait un réel carton sur Netflix présentement. Une série sud-africaine qui est sortie, soit dit en passant, elle est sortie seulement le 12 juin. Hein, ça fait pas longtemps.
0: Oh, OK. Ça fait à peine une semaine.
1: Exactement. Et quand je te dis, tout le monde en parle. Alors, je t'explique. C'est 22 épisodes. C'est environ une trentaine de minutes par épisode. Donc, ça se consomme vraiment très bien. C'est, en fait, basé sur un livre. C'est une adaptation d'un roman qui a été écrit par une autrice zimbabwéenne qui s'appelle Sue Nyati, qui a été publiée en 2012. Donc, elle a, tu sais, ça a été vraiment laborieux. Parce que, en fait, le livre est sorti, c'est un succès. Et elle a vraiment dû travailler longtemps pour pouvoir faire en sorte que son livre soit adapté. Elle a finalement eu un partenariat avec Netflix. Et ça met en scène deux personnages principaux. En fait, le personnage principal, qui est un monsieur qui s'appelle Jonasi. Tu souviens-toi de ce nom-là?
0: Okay.
1: Jonasi Gomora. Et qui est joué par un acteur sud-africain très connu qui s'appelle, je ne vais pas botcher son nom, qui s'appelle Dumo Michali, okay, je le dis mal, je sais, et une actrice principale qui s'appelle aussi Joyce Gomora, qui s'appelle Gugu Gumede. Maintenant, ça raconte l'histoire.

0: vécu un peu le tout début. Je ne dévoile rien parce que les premières secondes de la série commencent de cette manière-là. En fait, on découvre, on est dans les funérailles de Jonassy. On apprend qu'il est décédé. Ça, c'est au tout début de la série. Mm-hmm. Et par la suite, on retourne 5 ans en arrière pour savoir comment est-ce que tout ça s'est passé, qu'est-ce qui est arrivé et pourquoi on en est arrivé là. Évidemment, il y a des retours en arrière dans le passé de Jonassy, vraiment la genèse de cet homme-là pour comprendre comment tout a commencé, pourquoi il est comme il est, et toutes les personnes influentes autour de lui, comment son empire s'est construit, comment il arrive à tenir tout ça. Évidemment, ça s'appelle le polygamiste. C'est un polygame. Il a plusieurs femmes autour de lui. Et évidemment, c'est sûr qu'on n'est pas au Québec, hein? On est en Afrique du Sud. C'est pas illégal d'être polygame. C'est pas nécessairement quelque chose qui est prôné. C'est pas accepté de tous, mais c'est pas illégal. Donc, il est capable de jouer avec toutes ces femmes qui sont toutes différentes et elles ont toutes un rôle dans sa vie. Mais ce qui est intéressant sur les réseaux sociaux, le débat qui se passe, c'est plutôt à savoir, OK, mais c'est qui le vrai méchant? Qui profite de tout ça? C'est parce qu'on fait beaucoup de parallèles, et c'est malheureux, hein. On fait beaucoup de parallèles, je ne sais pas si tu te souviens de l'histoire d'un certain Balthazar.
1: Oui, ben oui. Ben oui, j'avais oublié.
0: En tout cas, Balthazar est redevenu très populaire sur les réseaux sociaux malgré lui, parce qu'étrangement, le personnage principal, Jonassy, ressemble à peine, là, parce qu'ils sont clairs de peau, ils sont chauds, mais ils ont quelques similitudes. Et donc, les gens disent, oh mon Dieu, c'est l'histoire de Balthazar.
1: Oh mon Dieu.
0: Et c'est vraiment, quand je dis, c'est plusieurs comparent avec une série comme Dynasty ou bien Empire. Tu te souviens de Empire avec Taraji P. Henson, qui jouait le rôle principal. Donc, ça, on compare un peu avec ce genre de série, puis on dirait qu'à chaque fois qu'une série comme ça sort, ça fait toujours beaucoup d'éclat, hein, parce qu'on met vraiment de l'enfer sur des émotions normales, la jalousie, la traîtrise, la loyauté, tu sais, des émotions qui sont vécues par tous les êtres humains. Moi, ce que j'aime, en fait, c'est de voir une série comme celle-là qui sort d'Afrique du Sud. Tu sais, ça me fait penser à Squid Game qui sortait de la Corée du Sud, ou bien la Casa de Papel de l'Espagne. De voir des séries qui sont internationales vraiment nous toucher de la même manière, parce qu'on vit tous à travers le monde toutes les mêmes émotions. Et de voir une série justement comme celle-là, avec des acteurs, évidemment tous les acteurs sont noirs. Je pense même pas qu'il y a un seul... Je pense pas qu'il y a autre chose que des acteurs noirs dans la série. Et je trouve ça intéressant parce que on est tous pareils, peu importe où qu'on est, on vit tous les mêmes émotions. Mais je t'encourage fortement à regarder cette série. Ça s'écoute très bien. C'est un week-end pluvieux, profite-en. Parce que, comme je te dis, le moment où tu vas ouvrir ton Instagram ou ton Facebook...
1: Oh non, j'ai écouté ça ce soir. Ce soir, j'écoute ça. J'arrive à la maison... Et ce soir, c'est une soirée qui va être très relaxe, très tranquille. Et je vais aller écouter cette série-là parce que je suis curieux de voir. Puis je t'entends parler de l'histoire. J'ai hâte de voir ça ce soir. Je pense que je vais me taper la série.
0: C'est une série qui est maintenant, elle est déjà en Afrique, sur l'Afrique noire. Elle est pas mal numéro 1 partout. Présentement, sur Netflix au Canada, elle est numéro 4. Aux États-Unis, je pense qu'elle est numéro 2. Rapidement, ça va être numéro 1 tout partout, je te le dis. Parenthèse, tu connais le chanteur Davido?
1: Oui.
0: Davido a eu l'audace d'écrire sur son compte X, Yo, Jonassy is wild. Et les gens sont ramassés parce que les gens sont comme, attends, mais c'est toi, monsieur, qui dis ça, Jonassy Junior, parce qu'on connaît l'histoire de Davido, on sait que, bon, c'est lui-même, il a des tendances polygames.
1: Bon, parfait. Mais Madame Pascal, c'est tout le temps qu'on avait...
0: Donc, que... C'est ça que je vois, là.
1: Ben, c'est ça, passe vite. Il faut que quelqu'un qui est dedans, je ne savais pas quoi parler, en tout cas.
0: C'est ça.
1: C'est toujours. Fait que prends cette toile, on se reparle la semaine prochaine.
0: Toi aussi.
1: OK, c'est merci. À 11h59 minutes, je vous rappelle, vous êtes sur CIBEL 101.5 Montréal. On fait la pause dans quelques instants. On revient.
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0: 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Midi 1 exactement, vous êtes sur CIBL 101.5 Montréal. Bienvenue à notre deuxième édition, ce samedi 20 juin 2026. Dans la prochaine heure, on s'entretient avec Madame Nolly. On va aussi entendre le mix de Jerry Magic à partir de 13h. Salutations à nos fidèles, salutations à Monsieur Astrel, Monsieur Edwidge, Monsieur Vladimir, Monsieur Samy, Madame Joanne, Madame Claudine, ainsi que Madame Stéphanie, vous êtes salués. Numéro de téléphone ici pour nous rejoindre en studio, vous composez le 514-86-49-37. La messagerie texte au 514-979-5050. Nous sommes bien branchés sur Instagram et TikTok. Chad d'Amour Radio. Donc, allez vous abonner. Et je vous rappelle que nous sommes en rediffusion tous les mardis de 19h à 22h. On continue la musique. Voici Burna Boy sur CIBL.
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0: Yes, vous êtes sur CIBEL 101.5 Montréal. Madame Nolly, comment ça va?
1: Ça va en course. Écoute, hier, vous étiez beaux, vous deux. Toi puis Marilyn, en train d'amener votre fils à ce moment extraordinaire.
0: Pour le vrai, hier, c'est le bal de finissant de Zachary, mon plus vieux, c'était quelque chose. Je me sentais tellement vieux.
1: Pour de vrai.
0: Oh my God, my God, my God, c'était incroyable. C'était incroyable.
1: Non, mais vous étiez beau à voir.
0: Oh oui.
1: Et puis après ça, j'ai regardé sur le Instagram le bal. En tout cas, c'est plus le même bal qu'on avait. Hein?
0: Pas du tout, hein. Pas du tout. En tout cas, c'est quelque chose. Puis,
1: comment tu te sens, vite?
0: Ah, je me sens vieux.
1: À part le vieux.
0: Je me sens. C'est une étape qui arrive, qu'on a franchie. Et de voir l'évolution de tes garçons, puis là, qui s'en vont au cégep, le plus vieux, je suis comme, waouh, c'est quelque chose. Puis hier, en plus, il y avait l'after party.
1: Ouais.
0: L'after party que tu peux pas savoir c'est où, etc. Mais tu vois, j'ai mis mon pied à terre. Je dis, donne-moi l'adresse.
1: Vous devez?
0: Donne mon numéro de téléphone.
1: Et puis?
0: Où est-ce que tu vas?
1: Et puis?
0: Ben oui, je suis rentré chez moi à 14 du matin.
1: Ben voilà. À partir de là, tu sais comme là qu'il va sortir tout le temps, hein?
0: Oh, je sais.
1: Bon, OK. C'est la première étape. Bon.
0: C'est la première étape. Mm-hmm. Alors, cette semaine, tu nous parles de quoi?
1: Ben écoute, cette semaine, je pense que tout le monde, elle ne pouvait pas entendre qu'est-ce qui se passe aux nouvelles avec, en fait, la sortie de Fadik Daguerre. Qui lui a en tout cas quelque chose qui existait je pense depuis longtemps mais ça n'a jamais été dit, il n'y a jamais des mots qui ont été mis non plus. On avait dit comme ça qu'il n'y avait pas de racisme systémique dans le sein de la police, mais en tout cas aujourd'hui qu'est-ce qui fait en sorte comme ça que c'est sorti, tu sais, je me pose cette question là. Mais de savoir comme ça qu'il y a des policiers qui ont dénoncé d'autres policiers, ça veut dire comme ça qu'il y a quelque chose dans ce système qui existe depuis longtemps et tout le monde se ferme la bouche. Mais au-delà de ça, c'est qu'on comprend qu'il y a des organismes communautaires qui travaillent matin, midi et soir. Il y a des gens qui sont à Montréal-Nord qui font vraiment toute la différence pour justement briser cette barrière-là de racisme systémique. Et malgré tout ça, on a encore... On dirait comme ça qu'on est dans les années 1980. Ou, attends... 1960. Je ne sais pas quelle année encore on pourrait dire où est-ce qu'on est. Et là, aujourd'hui, je vais parler avec deux personnes très, très, très importantes, des personnes qui sont très influentes aussi de la communauté noire, afrodescendante, à Montréal. Alors, je vais les laisser vraiment se présenter eux-mêmes et je veux que vous donniez aussi vos titres parce que je veux que vous parliez de vos titres, de qu'est-ce que vous faites et vous aussi, on va rentrer dans le vif du sujet. Je vous laisse vous présenter.
2: Absolument. Bonjour, bonjour. Cassandra Exumé. Moi, je suis la coordonnatrice générale de Hoodstock depuis bientôt 6 ans. J'ai commencé en février 2020. Mm-hmm. Et Hoodstock, rapidement, c'est un organisme qui est né après la mort du jeune Freddy Nonava en 2008 pour canaliser la colère légitime et populaire du quartier et qui fait des projets en déjudiciarisation, projet jeunesse et participation citoyenne.
1: Très bien. Et ensuite, nous parlons... Ah, je ne veux pas dire son nom. Chacun se présente.
0: Il faut que chacun se présente.
1: Oui,
3: Ouais, salut tout le monde. Mon nom, c'est Kerlando. D'ailleurs, merci de nous accueillir aujourd'hui. En fait, mon nom, c'est Kerlando. Je suis un entrepreneur, mais je crois aussi, avant d'être entrepreneur, il faut aussi être une personne impliquée socialement. Et c'est comme ça aussi qu'on crée une société de manière beaucoup plus équilibrée. Alors, je suis, on pourrait dire, un entrepreneur social, en quelque sorte. Et... je suis aussi l'animateur du Black In Podcast.
1: Oui, il faut le dire
2: aussi que Kerlando et moi, on s'est rencontrés en 2018 dans un forum de Hoodstock à Montréal-Nord.
1: Ah, pour vrai.
2: Without Hoodstock, peut-être que je ne l'aurais pas rencontré, mais on ne serait pas mariés.
0: Exact. Oh,
1: ouais. Wow. Oui. Non, c'est un beau couple. Non, c'est vrai, c'est vraiment, ils sont beaux, mais aussi c'est toute l'implication, c'est vraiment un et l'autre. Mais là, je veux vous entendre concernant ce qui s'est passé. Ben, en fait, qu'est-ce qui se passe? Parce que ce n'est pas ce qui s'est passé. Exactement. Qu'est-ce qui se passe actuellement à Montréal-Nord, mais on s'entend là, c'est quelque chose qui existe. Puis je veux aussi entendre l'opinion, votre opinion, l'impact que ça a, puis aussi l'opinion citoyenne.
2: On va commencer par vendredi dernier. Mm-hmm. Moi, vendredi dernier, j'étais à Hoodstock avec des jeunes, je quitte le bureau, puis quelques heures après, il y a cette conférence de presse de Fadik Daguerre, puis absolument la majorité des résidents disent, c'est pas une surprise, là, qu'est-ce qui se passe. Mais moi, je dois avouer que voir l'autre côté, savoir que les policiers célèbres, ils scalpent les jeunes, puis prennent leurs cheveux en mode... on célèbre le fait que c'est un trophée, puis on célèbre le fait qu'on a intimidé, harcelé, déshumanisé des personnes. Mm-hmm. Avoir ce regard-là m'a profondément troublée, ça a troublé beaucoup de personnes. Et à Montréal-Nord, honnêtement, il y a quelques jours, tous les organismes communautaires se sont rencontrés. Mm-hmm. Et c'est difficile de trouver un peu... pas quoi faire, mais c'est l'histoire qui se répète. 2008, 2020, et même avant 2008, il y a les mêmes patterns. Un trouble tourbillon médiatique qui arrive et la peur qu'on retombe dans un silence et que la population, les élus, oublient la réalité du racisme systémique.
1: Mais, vas-y.
3: Oui, exactement. Mais je pense qu'on peut même aller encore plus loin dès l'arrivée des Haïtiens au Québec. Mm. On a commencé aussi à avoir beaucoup de violences, comme par exemple avec les chauffeurs de taxi. Mm-hmm. Et aussi avec nos jeunes qu'on commence à dire qu'ils sont des gangs de rue. Alors qu'ils ne l'étaient pas, exactement, puis qu'ils se protégeaient. Je pense qu'il y a des patterns qu'il faut arriver réellement à casser. Puis c'est aussi justement pour ça qu'aujourd'hui, on a un événement qu'on organise à Montréal-Nord qui s'appelle le Freddy à Fadi. Qu'est-ce qui a été fait depuis?
2: Et qui est aussi, qu'est-ce que Freddy dirait à Fadi? Parce que tout le monde se dit, qu'est-ce qu'on doit faire? Mais écoute, ça fait 18 ans, qu'est-ce que vous n'avez pas fait entre eux,
3: exactement,
2: ma mort et aujourd'hui?
3: Exactement, parce que très souvent, on entend les gens parler. Les gens parlent, puis dès que les médias arrêtent de parler, on dirait qu'on oublie. Comme si on était littéralement accroché aux bouches des médias pour pouvoir vivre notre vie. Et pourtant, on se fait humilier, maltraiter tout le temps. Fait que l'objectif réellement de notre événement aujourd'hui, justement, qu'on va faire à 16h30, les portes d'ouverture, permettez-moi de faire un peu.
1: C'est
3: gratuit.
1: C'est pour ça que vous êtes là.
3: Exactement. Et l'événement est totalement gratuit. Puis on invite les gens, je pense. Ah, en fait, non, il reste à peut-être 5 billets à date où on part. Fait que c'est ça. L'événement est important pour qu'on puisse se poser, se dire, ben, depuis longtemps qu'on est ici au Québec, déjà juste en communauté noire, mais il y en a d'autres communautés aussi qui sont avec nous dans cette cause, parce que c'est pas que nous qui se font maltraiter, même si pour nous c'est beaucoup plus élevé. Qu'est-ce qu'on a fait et qu'est-ce qu'on a fait qui a fonctionné, qui n'a pas fonctionné? Pourquoi on n'arrête pas de répéter les mêmes affaires? Parce que ce qu'on dit très souvent, c'est que les fous qui font les mêmes affaires puis qui continuent en espérant que quelque chose se passe. Là, est-ce qu'on est fou ou est-ce qu'on veut devenir quelqu'un d'autre? Est-ce qu'on veut être une société, une communauté beaucoup plus soudée? Fait que c'est un peu ça l'objectif aussi de l'événement, c'est de parler un peu qu'est-ce qui s'est passé, qu'est-ce qu'on fait maintenant en tant que tel.
1: J'adore le Freddy à
0: Fadi.
1: C'est tellement bien pensé parce que de Freddy, il s'est passé quelque chose, mais Fadi est sorti et là maintenant, c'est comme si, est-ce que ce qui s'est passé entre, il n'y a rien que vous avez fait? Pourtant, je vais vous poser la question, est-ce que les jeunes viennent vous parler? Qu'est-ce qui se dit?
2: Les jeunes, malheureusement, je vais dire, ils sont désensibilisés. Là, tout le « woy, woy, woy », on est surpris là, de la mairesse puis des élus. Pour eux, c'est « all day, every day ». Il y en a qui arrivent au bureau, qui nous montrent. Il y a une jeune fille qui est venue à notre bureau, elle tremblait quand même parce que voir que ça sort au niveau médiatique, ça la rappelle des événements qui sont arrivés il y a 9 mois. Puis elle s'en va à la cour dans quelques jours parce qu'elle est accusée de méfaits ou d'infractions par rapport à la police. Puis elle m'a montré la vidéo d'un policier qui l'a pris son corps et l'a projeté par-dessus l'air et frappé par terre. Et sa sœur a eu la mâchoire complètement brisée après avoir passé la nuit au PDQ 39. Donc, pour eux, c'est des histoires. C'est sûr que le revoir, ça dépend des personnes. C'est du traumatisme. Il y en a qui sont absolument contents que ça sorte et qu'ils puissent justement parler de cette colère-là. Mais pour d'autres, encore une fois, je crois qu'il y a une peur de représailles. Fadi Daguerre a nommé le fait qu'il y a une ligne d'écoute. Mais comment je vais appeler la personne qui m'agresse? Ça n'a pas de sens.
3: Exact.
2: Et on félicite beaucoup les policiers qui ont parlé à l'interne. Mais pour moi, je répète, mais combien de victimes ont dénoncé qu'on n'a pas écouté? Pourquoi ça n'arrive pas, le
1: et
2: fait qu'on écoute?
1: Et pourquoi aujourd'hui? Et pourquoi maintenant?
3: Écoute, je crois que c'est une question de communication. En communication, ce qu'on apprend très souvent, si quelque chose va sortir, sors-le toi-même. On ne sait pas ce qui allait sortir. Puis si quelqu'un sait ce qui allait sortir, ben, contactez-nous. Peut-être qu'on pourrait voir qu'est-ce qu'on peut faire juste. Mais faire une communiqué de presse à 22h le soir sur un sujet aussi important, puis en se auto-félicitant, c'est tellement de la manipulation totale. En communication, c'est de la manipulation, point final. Fait que si Fadi voulait vraiment être écouté et que les choses se fassent comme il faut, déjà à la base, en premier lieu, il n'aurait pas dû dire que 16 policiers ont été mis à la porte, parce que ce n'est pas vrai. Il y en a 14 qui travaillent toujours, puis les deux autres, je pense qu'ils ont toujours un salaire. Excuse-moi, ça ne fait pas de sens. Puis aussi, comment ça se fait que la police, il n'y a pas de garde-fou au Québec? Je ne comprends pas. Comment ça se fait qu'une organisation comme ça, qui est financée à hauteur de 800 millions de dollars, 800 millions de dollars.
1: C'est pas rien.
3: C'est littéralement 1 milliard. Je ne sais pas à quel point que les gens peuvent imaginer ça et qu'il y a une grande population. En fait, tout ce budget vient sur le dos d'une population nord-montréalaise, les communautés noires, les communautés racisées. Ça ne fait pas de sens et je ne comprends pas comment ça se fait qu'il n'y a pas de garde-fou. Comment ça se fait que le gouvernement ou la mairesse de la ville, en fait, qui possède la police? Qui dirige la police?
0: C'est ça, qui est en contrôle?
3: Qui est au contrôle de la police? On dirait que c'est juste une bibite qui roule tout seul. Il est comme, OK, on fait ça. OK, on a besoin de tel budget. Qu'est-ce qui se passe au juste? Ça ne fait pas de sens.
2: C'est une instance qui a tellement de pouvoir depuis des décennies, des siècles. et qui en abusent. Et à chaque fois, on se pose les mêmes questions. Là, on parlait d'un observateur interne, mais en 2008, lorsque Freddy est mort, Morale Nord et Public, qui était la jeunesse de Woodstock, avait 5 revendications claires, dont que la police arrête d'enquêter sur la police, une enquête publique et indépendante. Puis aussi, il faut parler du fait que tant qu'il y aura de l'insécurité économique, il y aura de l'insécurité sociale. Mm-hmm. C'est-à-dire, à Montréal Nord, il y a des inégalités systémiques qui sont là. Un jeune qui met son CV Montréal Nord, il n'y aura pas de job.
3: Ben, ça, c'est
2: un immigrant qui arrive à Montréal Nord, il ne va pas trouver un emploi. Les cols bleus vivent du racisme. On en a parlé en 2021-2022. Rien n'a été réglé encore. En plus, on se fait brutaliser. Si moi, je me fais attaquer, j'ai une précarité économique, combien de sous je peux mettre pour un avocat? Exact. Donc, il y a cette réalité d'abus de pouvoir et aucun pouvoir pour les communautés nord-moralaises, qui est aussi le cœur de l'enjeu.
3: Je pense que dans ces 800 millions, sincèrement, 200 millions à la communauté, ça va faire du bien.
0: Ben oui.
3: À nos entrepreneurs.
0: Ben oui. Ben oui.
3: Oui. Un investissement faire, nos entrepreneurs qui, eux, vont engager nos jeunes pour pas qu'ils soient dans la rue, entre autres. Ça, ça va faire du changement. Il faut qu'on parle de l'aspect économique énormément.
1: Oui, mais on parle de l'aspect économique. Vous avez nommé, vous avez identifié. Est-ce que vous avez vu, depuis que vous avez nommé, identifié, vraiment des changements? Ou vous trouvez, vous êtes toute seule, toutes les communautés, tous vos organismes se sentent seuls dans cette bataille-là?
2: Je ne vais pas parler pour les autres organismes. Moi, je vais parler pour Woodstock. Nous, notre posture est la même depuis 2008. C'est sûr, depuis 2008, la police, là, envoie des infolettres aux organismes, font des barbecues, des portes ouvertes pour que le visage, la façon que la communauté voit la police est différente. Puis il y a une femme d'un organisme qui a dit, mais c'est bizarre, vous êtes là dans mes activités le matin, puis le soir, vous brutalisez les mêmes participants de nos activités.
1: Oh mon Dieu.
0: Wow.
2: Donc c'est un peu comme on dit en créole, laver main, suer à tête, c'est-à-dire ça servait absolument à rien tout ce que
3: en
2: vous
3: faites. En fait, ils se blanchissaient eux-mêmes. Là,
2: voilà. Ouais. Donc pour la communauté, pour nous, c'est sûr qu'on ne se sent pas écouté. C'est sûr que, comme je dis, je parle d'un tourbillon médiatique, puis c'est sûr que tant qu'une commission d'enquête publique n'est pas là, tant que le moratoire sur l'interpellation policière n'est pas là, puis tant qu'il n'y a pas un définancement de la police claire, écoute, on va continuer à parler. Là.
1: Est-ce que vous croyez vraiment, avec les propositions que vous amenez, ça va faire un changement, une différence?
3: Mais ceux qui font les changements et les différences, c'est la population, pas les élus. Eux autres sont supposés être à nos services, pas l'inverse.
0: C'est ça, là.
3: Et si nous, on décide que c'est fini, c'est fini. Mm-hmm. Et l'objectif, réellement, c'est que le pouvoir se trouve dans nos mains et non pas dans la leur. Et ça aussi, ils doivent commencer à le comprendre. Il faut qu'on trouve une manière de leur faire comprendre ça, justement. Qu'est-ce qui se passe? Pourquoi à chaque fois qu'on parle, en fait, personne ne nous écoute? Mais quand quelqu'un d'autre sort, puis il y a un tollé médiatique à ce point-là, il faut absolument que le pouvoir revienne au peuple, littéralement.
1: Carlando, comment que le pouvoir peut revenir?
3: Écoute, c'est quand même difficile parce qu'on vit dans un monde capitaliste et tu as l'impression même pour respirer, tu dois payer et pour payer, tu dois travailler. Fait que les gens n'ont pas le temps même de respirer, de réfléchir et ça crée un genre de... On est crispé littéralement puis on a l'impression qu'on ne peut absolument rien faire. Ça, c'est l'aspect économique. Puis je pense qu'il faut, oui, effectivement, avoir plus d'entrepreneurs qui soient capables d'aider et ainsi de suite, mais on doit faire aussi beaucoup de conscientisation auprès de nos populations pour leur permettre de comprendre aussi. Je pense qu'ils le comprennent déjà. On comprend déjà qu'on est capable de sortir dans la rue, mais je pense qu'il faut quelque chose de plus. On va travailler ça.
2: Moi, je pense aussi, regardez, Woodstock est toujours là, 18 ans plus tard. Moi, j'étais une jeune du comité des jeunes. Je suis devenue coordonnatrice générale de l'organisation depuis 6 ans. Charade à Will Prosper, qui a vu en moi ce talent-là.
1: Oui,
2: un
1: beau fantasme.
2: Mais je crois aussi, l'idée, c'est de garder le dialogue. CIBL pourrait avoir une émission every 2 weeks qu'on parle de ce dossier. C'est à nous de suivre ce dossier. C'est à la population de parler. Puis à Woodstock, Black Ink aussi, c'est une bonne plateforme médiatique. C'est à nous de garder le message. C'est pour ça que c'est important pour moi d'être là aujourd'hui parce que LCN m'a appelé, Radio-Canada m'a appelé, mais je sais que c'est aujourd'hui qu'on connaît mon nom dans Radio-Canada.
0: Ouais, c'est ça, ouais.
2: Mais I've been knowing you. Fait qu'on a une responsabilité de nous, à l'interne, garder ce dialogue, puis qu'il ne faut pas qu'on lâche le morceau.
3: Non. Exactement, juste peut-être pour rebondir là-dessus, je ne sais pas, mais effectivement, il faut garder le dialogue, même pour nous, avec l'événement qu'on fait actuellement, l'objectif, c'est d'en faire plusieurs. Tous les mois, jusqu'à l'élection.
2: On a une élection, hein?
3: Jusqu'aux élections. Et à la fin des élections, comme on l'avait fait l'année dernière, on avait fait un événement qui s'appelle le Black Vote par rapport à nos pouvoirs en tant que Noirs qui votent, justement, au Québec. L'année dernière, c'était les élections municipales. Cette année, c'est les élections provinciales. Notre objectif, c'est de faire un événement comme celle-là, tous les mois, jusqu'aux élections. Pour sensibiliser, puis aussi, on vous lance la POC. Faites une émission spéciale.
2: C'est un enjeu de société, là.
3: Absolument, faites une émission spéciale. J'invite chacun des podcasteurs au Québec, noirs, dans la communauté noire, afro-descendants, racisés, name it. Faites des émissions spéciales, 2-3 épisodes, parlez-en. Invitez les gens à en parler, puis sensibilisez-vous entre eux. Puis c'est, je pense aussi que c'est comme ça qu'on va pouvoir aussi.
0: C'est ça qui va faire la différence.
1: Ben, définitivement.
3: C'est nous qui possédons notre histoire. Ouais. Notre histoire ne doit pas être racontée par les autres, elle doit être racontée par nous.
0: Par nous avant
3: parce
0: tout.
3: Que si avant on faisait ça, on n'aurait pas eu autant de gangs. On dit que c'est des gangs, on les pointe du doigt à dire que c'est des gangs. Je ne sais pas si vous vous rappelez la dernière fois là, quand le Journal de Montréal a sorti une photo des jeunes à Montréal-Nord qui se regroupaient devant un dépanneur qui était à quoi, 50 mètres de leur école secondaire. Ouais. Ce qui est tout à fait naturel en les pointant, oui. Faisant allusion que c'est des gangs. Mais ça, c'est leur narratif, ce n'est pas la nôtre. Mais si on écoute leur narratif, on finira par nous-mêmes nous faire du mal. Ouais. Parce que justement, leur narratif sert à nous faire du mal. Ouais, ouais. C'est ça qu'il faut casser. C'est pour ça que CIBL est là. Le ouais. Black Ink aussi. Le Black Ink, normalement, on est supposé faire business. Ouais. Mais on ne peut pas parler business si on souffre à ce point-là.
0: On ne peut pas cacher ça,
3: on ne peut pas que parler business si on ferme les yeux alors que nos frères sont en train de se faire scalper littéralement.
2: Il y a un travail aussi. Je sais peut-être que le temps court, mais il y a un travail de faire nos recherches. Il y a plusieurs rapports qui ont été faits entre Freddy et Fadi. Le but de ce soir aussi et des autres implications dans nos réseaux sociaux et événementiels qu'on veut faire avec la clinique juridique de Saint-Michel aussi, la Ligue des droits et libertés, c'est de vulgariser. C'est quoi une commission d'enquête publique?
1: C'est quoi un moratoire? C'est très important de nous donner des mots parce que les gens ne comprennent pas.
2: Les gens comprennent pas. Donc, on veut s'assurer que les gens ont les connaissances, on fait les recherches, mais qu'on arrive dans des conseils publics, municipaux, devant la mairesse, on est capable d'avoir le vocabulaire puis on peut se défendre avec les outils qu'on aura appris au cours de l'année.
1: Écoute, il y a tellement de choses que vous avez dit rapidement. Est-ce que vous pensez comme ça que le public va avoir confiance maintenant? Parce que là, présentement, je pense qu'il y a une confiance qui est brisée entre la Montréal-Nord et...
2: Moi, je le dis, personnellement, je n'ai jamais eu confiance envers cette instance-là. Mmh. Ça rappelle un peu dans le temps d'esclavage parce que quand un esclave sortait, on allait à sa recherche, la base de la police, il y a un peu cette histoire.
3: C'est exactement ça, la base de la police.
2: Beaucoup de monde dit qu'il faut rebâtir quelque chose, il n'y a rien à bâtir. Il faut qu'une instance qui peut vraiment assurer la dignité, la protection, la sécurité des individus peut être sur place. Pour le moment, la police n'a pas prouvé qu'elle est capable d'avoir ce leadership.
3: Ouais, elle n'a jamais prouvé.
1: C'est tellement, tellement bien dit. Et ce discours que vous avez ne doit pas rester seulement à CIBL.
0: Il faut qu'on en parle partout. Là.
1: Oui, mais définitivement. Là, aujourd'hui, c'est la première activité que vous faites sur plusieurs activités jusqu'aux élections. Est-ce que vous pensez que ça va changer le vote des électeurs noirs?
2: On espère. C'est sûr, moi, à Montréal-Nord, lorsque Will Prosper s'est présenté à la mairie, on a fait ensemble beaucoup de porte-à-porte. Mm-hmm. Il y a une crainte. Hein? Il y a des immigrants qui viennent, qui ont vécu du Valier, qui ont vécu de la dictature. La politique fait peur pour plusieurs. Donc, le but pour nous, c'est que ce soit de plus en plus compréhensible pour eux. Puis, plus qu'on est bruyant, plus qu'on est présent, j'espère qu'à long terme, nos enjeux, on a des Québécois ici, deviennent des enjeux de société.
3: Et structurant aussi. Je pense que c'est quand même aussi ça. C'est... il faut que nos structures deviennent plus fortes. Mm-hmm. Puis, je ne sais pas combien de professionnels dans nos communautés qui nous écoutent. Ça, j'ai un appel. C'est un appel de cœur que je fais. Très souvent, quand on est jeune professionnel qui sort du cégep ou de l'université, on veut s'impliquer dans des CA. On va essayer d'aller chercher des CA de s'entraide, ce qui est tout à fait normal. Ça va nous ramener de l'expérience. Et aussi, on ramène nos connaissances aussi à ces organisations. Là, présentement, l'appel que je fais... aux professionnels de nos communautés, c'est qu'on a des organismes qui ont besoin de vous, qui ont besoin de vos savoir-faire, qui ont besoin de votre expérience pour que vous ramenez. Puis vous le faites déjà gratuitement pour les autres, faites-le maintenant pour vous. Parce que plus tard, vos enfants, ils risquent de se faire scalper si vous ne vous impliquez pas. Moi, je n'ai pas encore d'enfants et j'y travaille pour pas que ça arrive justement. Fait que je lance cet appel à nos professionnels, impliquez-vous, faites du bénévolat aussi auprès.
2: Puis petit mot pour moi, les élus afro-descendants, je ne les ai pas assez entendus. Ce n'est pas eux qui m'ont appelé, ce n'est pas eux que je trouve qui sont assez beaucoup.
0: Ouais.
2: Si vous voulez qu'on vote pour vous, you guys, come on, parlez, prenez une position parce qu'on vote pour que vous nous représentez également.
1: On va vous inviter à la radio, c'est sûr et certain. Merci, merci.
0: Merci beaucoup, guys.
1: Merci.
0: Donc, continuons en musique, vous êtes sur CIBL 101.5. Chat d'amour.

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0: Ça, c'est Oswald. Il sera à Montréal dans le cadre du Beach Club, au Beach Club avec le Compas on the Beach. Ça, c'est le 8 août prochain. Donc, c'était Oswald. Le 27 juin, ménage à 3. On reçoit nul autre que Réginald Saint-Éloi. Bonjour!
1: Salut, salut. En fait, Chad, c'est pas juste moi, c'est moi.
0: Attends, j'arrivais avec la présentation.
1: Non, Chad, okay. tu dois comprendre quelque chose. Non, Chad, je sais que t'es excellent dans ton travail, mais c'est deux fois qu'elle a dit que tu les introduis pas correctement. Après ça, tu vas voir tout le long de l'entrevue, ils vont être sur mon dos.
0: Okay? Alors, je te laisse te présenter, ok? Bon, vas-y.
1: C'est pas juste moi, oui, c'est Saisi Podcast au Théâtre Sainte-Catherine le 27. Juin prochain, ça va être moi, Uncle Phil et Claudine Napoléon.
0: Okay. Bonjour, Madame Claudine. Bonjour, Uncle Phil.
2: Moi, je comprends pas pourquoi ça a nommé mon nom en dernier, mais en tout cas, on va parler de ça.
0: Wow.
1: C'est ça, je te dis, Chad. Même si j'essaie de bien faire l'affaire, ça tombe tout le temps sur mon dos.
0: Ben, je vois ça. Bon, ben, tout d'abord, mes chers amis, Ménage à trois, parlez-moi de cette belle collaboration-là. D'où est venue l'idée de... Je sais que vous travaillez déjà ensemble, mais d'où est venue l'idée pour dire, là, maintenant, on fait quelque chose, on fait un spectacle ensemble?
1: Écoute, ben, je vais prendre la parole si ça dérange personne. En fait, c'est une idée qu'on avait déjà. Tu sais, quand on a commencé à faire le podcast, on savait que le but ultime, c'était de pouvoir être sur scène tous les trois. Je veux dire, individuellement, c'est ce qu'on fait dans la vie. On est chacun humoriste à nos heures. Mais vraiment, en partant le podcast, on savait que le but ultime, c'était, oui, de nous faire voir as a group, en tant qu'un collectif de trois personnes, pour ensuite amener notre talent, c'est as a group, encore sur la scène. Fait que c'est tout le temps quelque chose qui a été... Ça a toujours fait partie du plan. C'est juste qu'on attendait le bon timing, puis le timing est arrivé.
0: Le timing est arrivé. Madame Claudine, là, je parlais à toi parce que tu es la seule femme aujourd'hui. Est-ce que c'est une version du podcast qu'on va avoir ou c'est un show complètement différent?
2: C'est un show complètement différent. Mais il va avoir la version que vous allez voir du podcast. C'est notre amitié, notre chemistry, mais c'est plus un stand-up comédie. Fait que ça veut dire qu'on va chacun faire 20 minutes sur la scène, puis on va vous donner nos blagues, on va vous faire rire pendant 20 minutes chaque, puis on va avoir un animateur, puis c'est ça. Fait que c'est pas un podcast où on va être assis, où on va poser des questions ou des affaires comme ça. C'est vraiment, on va faire qu'est-ce qu'on aime, qui est stand-up comédie.
0: Uncle Phil, maintenant c'est à toi et toi, ta contribution pour ce beau spectacle du 27 juin.
3: Ben, c'est exactement la même chose. Je veux dire, on fait des stand-up. Il y a beaucoup de gens qui le savent même, qui nous ont jamais vu faire du stand-up. Ils nous connaissent simplement du podcast. Donc, nous entendre nous voir comme performer, voir ce qu'on fait habituellement, je pense que c'est quelque chose que ça va être bon pour tout le monde. Tu sais, qui respire fort comme ça dans le téléphone.
0: Il y a quelqu'un qui respire fort. Je sais pas qui respire fort comme ça, là, mais il y a une bonne respiration, là.
1: Donc, il veut parler. Phil est en train de faire de l'hypertension dans son téléphone. Il essaie de faire ça sur le dos déjà.
0: J'entends une grande respiration. Je suis comme, waouh, OK.
3: C'est moi qui est en train de parler. Je ne peux pas être en train de faire des respirations comme ça. Il y a quelqu'un qui fait des pochards.
1: C'est celle qui l'entend.
2: Non, c'est pas ça. C'est original. Il avait couru hier. Fait que là, il est en train de reprendre.
0: C'est la cause du lendemain. Alors, guys, Réginald, est-ce que tu y a une suite? Est-ce qu'il y a d'autres ménages à trois? Parce que je regarde, vous avez vraiment une chemistry ensemble, vous avez vraiment du fun. Je vous écoute parler depuis tantôt, vous avez vraiment du fun. Est-ce qu'il y a d'autres suites là? Parce que là, la première, c'est le 27, mais est-ce qu'il y a d'autres spectacles qui vont suivre?
1: Ben écoute, Chad, c'est sûr que en fait c'est difficile un peu parce qu'on a chacun nos horaires sont pas mal occupés, on a chacun aussi nos projets individuels comme on va faire le ménage à trois, mais ensuite Claudine, elle, bon ça tout le monde le voit, Claudine est très très occupée. Je pense aussi d'après des certaines stories que j'ai vues, elle a sûrement des gros projets qui s'en viennent pour cet été.
0: D'après les stories.
1: Moi, ouais, non, elle nous en a pas parlé, fait que je respecte son the intimacy and the timing, but you know, je peux voir. C'est pas un secret entre nous, she's very busy. Puis moi, comme à chaque année, on travaille sur notre show, le gros show d'été. Puis tout de suite après ça, moi, j'ai mon une heure que je prépare où est-ce que je vais être en rodage seul. On confirme de son côté aussi à des plans. Fait que c'est vraiment ensuite, la volonté est là d'en faire plus. On voulait vraiment sais qu'on dit genre en faire un comme étant genre le pilote pour voir qu'est-ce que ça donne, pour voir l'intérêt du public et tout. Puis ensuite, c'est, ça va juste être une question entre nous de s'asseoir puis de regarder à quelle fréquence on le fait et tout. Mais c'est sûr que la volonté de travailler tous les trois ensemble est toujours là.
0: Mmh. Et puis on sent que ce ménage à trois, ça le dit bien, c'est une belle collaboration, c'est un beau travail que vous faites ensemble. Et je pense que les gens vont s'attendre vraiment à un bon spectacle. Est-ce qu'il va y avoir des surprises le 27? Ou des exclusivités que vous pouvez nous dire?
3: Mais on peut dire que c'est beaucoup de notre nouveau matériel qu'on va donner au public. Et il y a aussi notre animateur qui est Domino.
0: Ouais,
3: très bon comédien.
0: Ouais.
3: Donc, ça va vraiment être une soirée où est-ce que on va tous vous donner notre 100%. Donc, ça va être drôle, venez en grand nombre, vous n'allez pas le regretter.
0: Alors, ça, c'est le 27 juin. L'adresse, c'est au Théâtre Sainte-Catherine. Si je ne me trompe pas, c'est 284 rue Sainte-Catherine-S. Donc, ça, c'est à Montréal. Pour les billets, informations, où est-ce qu'on peut se procurer tout ça pour participer?
1: En fait, pour les billets, on peut aller directement sur la billetterie du Théâtre Sainte-Catherine ou sinon dans nos liens respectifs à chacun sur nos réseaux sociaux, la page de Saisie Podcast, ma page personnelle, celle de Claudine personnellement et de Onconfirme dans la bio. Vous pouvez cliquer le lien puis aller vous procurer les billets.
0: Parfait. Et Madame Claudine, je sais que tu es très, très, très, très, très occupée. Qu'est-ce qui s'en vient pour toi d'ici la fin de l'année?
2: Ben à part présentement on se focus sur Ménage à trois, c'est ça que on veut vraiment donner à tout le monde parce qu'on sait que ça va être super beau show. Mais après ça Juste pour rire, je fais Juste pour rire en français, Juste pour rire en anglais.
0: OK.
2: Puis puis il y a des petits projets qui s'en viennent mais je peux pas en parler parce que je veux pas dire quelque chose et puis après on me dit ah t'as dit quelque chose, tu peux plus le faire.
0: Tu prends pas de chance.
2: Là, c'est toi, je vais devoir appeler Chad et dire Chad, tu me dois du cop, tu me dois du cop.
0: Oh! On me met comme ça on the spot. OK, c'est correct. So good. Si alors...
2: vous voulez l'exclusivité, moi je veux mon café, alors.
0: Bon, j'ai compris. Alors, guys, rappelez-nous l'endroit parce que je veux que les gens viennent voir et participer à Ménage à trois. Donc, donnez-nous encore toutes les informations pour se procurer les billets et la date, s'il vous plaît. Oui, vas-y.
2: Attends, avant qu'on donne l'adresse, la chat, je vois que tu dis tout le monde va venir. Est-ce que tu vas être là, toi?
0: Oh! Ben oui, je vais venir. J'ai passé. J'ai pas le choix.
2: Vous avez entendu.
4: La manière Chad a dit je vais passer, guys, il va.
2: Non.
4: Chad va. Parce que la studio de Chad est juste à côté, OK? Chad va passer en auto, il va faire une story disant qu'il est là et il va rentrer chez lui, OK?
0: Wow! Mettez comme ça, on the spot, guys. Wow! OK, c'est correct.
4: Non. Mais on t'attend, toi, puis toute ta gang. Ça va être une super soirée. Puis Uncle Phil, donne-leur donc les informations.
0: Oui, s'il vous plaît.
3: Encore une fois, c'est le 27 juin, samedi. Ça va être au Théâtre Sainte-Catherine. Les billets, vous pouvez vous les procurer sur la billetterie du Théâtre Sainte-Catherine ou sur nos profils Instagram individuels sur la bille.
0: Alors, vous avez bien entendu, ça se passe le 27 juin, la semaine prochaine. Le spectacle s'appelle Ménage à trois. Monsieur Original, Madame Claudine, Monsieur Uncle Phil, merci beaucoup d'être avec nous aujourd'hui.
1: Merci à toi, Chad.
0: Merci. Puis Uncle Phil, je sais pas où t'étais où là, mais il y a une respiration qui te suit, mon chum là. I don't know why. Mais...
3: Soufflé,
0: c'est
3: encore.
0: En tout cas, prenez soin
4: de moi. J'étais sur mute. Ça peut pas être moi.
2: Non, t'étais pas. Mais c'est à quel point que c'était enragé, là. Oui.
3: Même sur mute, on entend.
0: Merci beaucoup, guys.
2: Arrête de monter les escaliers. Non, mais. Pas, mais voilà.
4: Non, mais, Chad, tu vois quand je t'ai dit qu'ils allaient être sur mon dos?
0: Ben, je vois ça.
4: Enragé.
0: Merci beaucoup à vous trois. Bon samedi. Wow! Alors, vous l'avez entendu. Bye bye tout le monde. Bye. Donc, c'est Ménage à trois. Ça se passe samedi prochain, le 27 juin. Vous êtes sur CIBL 101.5. On continue en musique. Chat d'abord.

À 1050, vous êtes sur Cibel 101.5 Montréal. Je vous informe que nous sommes en rediffusion tous les mardis de 19h à 22h pour la programmation estivale. Donc, prenez le temps de nous écouter et prenez le temps aussi de nous rajouter sur votre plateforme de balado préférée, que ce soit Google, Spotify, on est disponible. Chad Damore Radio ou bien Chad Damore FM. On m'a demandé de remettre l'inspiration, de la redire. Donc, on va faire ça un petit peu vers midi 55, on va voir. Bon, je pense qu'on va faire ça après la chanson. Donc, on continue la musique. Voici Carlo sur CIBL 101.5 Montréal.

0: מונטריאל. Oh, bon, ok, c'est correct, c'est correct, c'est correct, c'est correct, c'est correct. Donc, je vous rappelais, tantôt, je vous ai informé comme quoi qu'on va mettre l'inspiration, mais vous savez quoi? On va la faire tout de suite. On peut faire l'inspiration tout de suite? On va faire l'inspiration tout de suite. Ce matin, je parlais de reconnaître ta valeur. Donc, vous savez, des fois, on se sous-estime, on prend pas le temps de reconnaître sa valeur. Dans un monde où on se compare constamment aux autres, il est facile de croire que notre valeur dépend de notre salaire, de notre poste, de notre apparence ou bien du regard des gens. Pourtant, la véritable valeur ne se mesure pas avec des chiffres ni avec des applaudissements de la foule. Tu as de la valeur parce que tu es unique. Tu as traversé des épreuves qui t'ont forgé. Tu possèdes des talents, une histoire, une capacité d'inspirer que personne d'autre ne peut reproduire exactement comme toi. Ne laisse jamais les échecs définir qui tu es. Un refus ne diminue pas ta valeur, une erreur ne t'enlève pas ton potentiel. Un retard dans tes projets ne signifie pas que ton heure ne viendra jamais. Lorsque tu reconnais ta valeur, tu fais des meilleurs choix. Tu apprends à dire non à ce qui te rabaisse. Tu cesses de courir après la validation des autres. Tu t'entoures de personnes qui te respectent et t'encouragent à grandir. Rappelle-toi, le diamant ne perd pas sa valeur parce qu'il est enfoui sur la terre. Il reste un diamant. Parfois, toi aussi, tu traverses une saison où personne ne voit ton potentiel. Cela ne signifie pas que tu n'existes pas. Continue à te former. Continue à travailler avec discipline. Continue à croire à ce que tu peux devenir. Comme l'a dit si bien Les Brown, ne laisse pas l'opinion des autres définir ta réalité. Aujourd'hui, fais un choix. Puis c'est quoi ce choix-là? Arrête de te sous-estimer. Marche avec confiance. Marche avec assurance. Poursuis tes rêves avec détermination. Le monde n'a pas besoin d'une copie de quelqu'un d'autre. Il a besoin seulement de la meilleure version de toi-même. Parce que lorsque tu reconnais ta valeur, tu cesses de mendier des opportunités, tu commences à les créer. Laisse-moi répéter ça. Parce que lorsque tu reconnais ta valeur, tu cesses de mendier des opportunités et tu commences à les créer.
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1: CIBL. 13h exactement, vous êtes sur CIBL 101.5 Montréal en ce samedi 20 juin 2026. En rediffusion tous les mardis à partir de 19h jusqu'à 22h. La prochaine heure vous appartient, mesdames et messieurs. Avant le mix de J.U. Magic, je vous donne le numéro de téléphone ici pour nous rejoindre. Vous avez une demande spéciale, salutations, gênez-vous pas, vous composez le 514-416-4937. Ça, c'est notre numéro de téléphone en studio. Ou bien sur la messagerie texte. Aujourd'hui, sur la messagerie texte, cette semaine, il annonce de la pluie tous les jours. Tous les jours. Mais durant le mix de J.U. Magic, qu'est-ce que je veux voir sur la messagerie texte? C'est du soleil. Alors, vous entendez la musique vous fait danser, vous adorez la chanson que vous écoutez de J.U. Magic. Je veux voir du soleil sur la messagerie texte. Envoyez-moi le tout au 514-979-5050. 514-979-5050. On veut voir du soleil. On veut voir du soleil. On est prêt pour le mix de J.U. Magic? Let's do this!
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Je vois le soleil sur la messagerie texte. Parce que vous savez, à Montréal, il fait toujours chaud, il fait toujours beau. Malgré la semaine de pluie qui s'en vient. Vous aimez le mix de Jerry Magic? 514-979-5050. 514-979-5050. Je vois le soleil sur la messagerie texte. Let's go!

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1: Ok, moi j'arrête le mix parce que Montréal, je veux vous voir sur la messagerie texte. Vous êtes avec moi tous les samedis à partir de 11h jusqu'à 14h. J'ai pas assez de soleil dans la messagerie texte. J'ai pas assez de soleil durant le mix de Jerry Magic. Vous composez le 514-979-5050. 514-979-5050. Il pleut, c'est déprimant. Mais vous savez, dès qu'on est à la radio, il fait soleil. Donc, je vais voir du soleil sur la messagerie texte. 514-979-5050. 514-979-5050. Jerry Magic, let's do this!
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continue à voir le soleil sur la messagerie texte. 514-979-5050. 100%. 100%. 100%.

0: Yes! Salutations Soundproof!
1: Check un bon DJ.
0: Grenadier à l'assaut! Grenadier à l'assaut! C'est pas grave la victoire, la défaite, c'est pas grave. C'est pas grave la victoire, la défaite. Je reste positif. Mais parce qu'on est quand même, Haïti est quand même à la Coupe du Monde, hein. Let's go!
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0: vous rappelle que le mix de Jerry Magic, vous pouvez l'entendre tous les samedis à partir de 13h sur votre radio, le 101.5 Montréal. On tombe en séquence demande spéciale. Vous avez une demande spéciale, salutation. Vous composez le 514-979-5050, ça c'est la messagerie texte. Ou bien, nous appelez en studio au 514-86-4937. 514-86-4937. On fait la pause Montréal.
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0: Yes.
1: 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Félicitations aux Knicks de New York qui ont remporté le championnat de la NBA. Tout un exploit. Je ne sais pas si vous avez vu la parade ce jeudi. Aïe, aïe, aïe. Il y avait du monde à New York. Il y avait du monde à New York. Je vous rappelle qu'on est en séquence demande spéciale. Vous avez une demande spéciale, salutation. Vous pouvez m'envoyer ça par la messagerie au 514-979-5050 ou bien... en studio, 514-86-49-37. Voici une demande spéciale, la performance de Alicia Keys avec la pièce qui était dédiée aux Knicks de New York sur CIDR.

Ça, c'est Alicia Keys qui dédiait la chanson aux Knicks de New York avec Empire State of Glory. On est en séquence, demande spéciale. 514-979-5050, c'est la messagerie pour nous rejoindre en studio 514-416-4937. On continue en musique. Voici la belle Naïcha avec Demande-moi par Pourquoi sur CIBL 105.

Ça, c'est Naïka avec la pièce Demande-moi pourquoi sur CIBEL 101.5 FM. Séquence demande spéciale. Et la prochaine demande spéciale, la prochaine musique, je l'envoie pour quelqu'un qui célèbre son animateur et son anniversaire qui est pris dans le trafic. Donc, la belle Marie-Josée qui nous a écrit via la messagerie texte au 514-979-5050. C'est sa fête à Marie-Josée. Donc, si vous connaissez Marie-Josée, dites-lui bonne fête de ma part. Et on envoie la prochaine chanson. Voici.

C'était pour Marie-Josée. Il y a tellement de Marie-Josée, je ne sais même pas c'est laquelle. Mais en tout cas, Marie-Josée, on t'envoyait du Sean Paul qui célèbre son anniversaire quelque part dans le trafic. Salutations, Dr. Jack, qui nous a appelé via la messagerie texte. 514-979-5050 en étant séquence demande spéciale. Et on m'a demandé de rejouer la prochaine chanson parce que ça fait mal la défaite hier Haïti-Brésil. Moi, j'avais parié une victoire contre Haïti, contre le Brésil. J'avais parié 1-0 Haïti versus Brésil. Mais malheureusement, 3-0. Mais on va se reprendre. On va se reprendre. On va se reprendre à tous les Haïtiens. On va se reprendre. C'est juste une défaite. Mais on va se reprendre à tous les Haïtiens. On va se reprendre. Let's go. Yo, di yo, ça. Côte haïtien, nous. Côte haïtien. J'adore cette chanson.

13h47 minutes en demande spéciale. 5-4-9-7-9-50-50, vous avez une salutation. Vous avez une demande, gênez-vous pas. On est là jusqu'à 14h sur les ondes 101.5 Montréal. Voici une autre demande spéciale. Aïe, aïe, aïe. Elle sera à Montréal le 29 juin prochain. Elle s'appelle Naïka.

Sénéca. Elle va être à Montréal le 29 juin dans le cadre du Festival international de jazz. OK, 13h50, je vous rappelle, on prend les demandes spéciales, gênez-vous pas. 514-979-5050 ou bien vous appelez en studio. 514-86-49-37. 514-86-49-37. Cette chanson n'a pas besoin de présentation. Dès qu'on entend les premières notes, on est prêt à danser. Vous êtes sur CIBL 101.5.

Alors c'est comme ça qu'on a vu cette émission du 20 juin. Merci à nos invités, merci à Réginald Saint-Eloi, Claudine Napoléon, Uncle Phil, merci aussi à Kelando Morette ainsi que Cassandra Exumé. Merci à mes collaborateurs, collaboratrices, Madame Pascal, Madame Noli, Monsieur Jehu Magique, et merci à vous, auditeurs, auditrices de CIBL. On se donne rendez-vous samedi prochain à partir de 11h, rediffusion tous les mardis de 19h à 22h, et allez sur votre plateforme de podcast balado préférée, allez activer la notification, allez vous inscrire à notre page Chad Damore Radio ou bien Chad Damore FM. Ça nous fait un plaisir et on est là tous les samedis à partir de 11h sur CIBL 101.5 Montréal. Bon samedi tout le monde, on se reparle la semaine prochaine.

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Oye, soy Eric, bienvenido a la rumba mundial a CBL 101.5. You already know what time it is, on est ici jusqu'à 5h de l'après-midi. Yes sir, 5h de l'après-midi, on est samedi le 20 juin, en plein cœur du centre-ville de Montréal. On vous apporte le meilleur de la musique d'ici et d'ailleurs. On est en plein Coupe du Monde, yes sir. J'espère que tout le monde est en train d'enjoy ça. You already know, on vous apporte le soleil à vos maisons, le soleil à vos totos, partout où vous êtes. You already know, c'est votre boy Looney 514 en la casa. Parce que c'est pas son avoir une salutation à MC Evo, qui est à Toronto en train de couvrir justement l'événement de la Coupe du Monde pour son pays natal qui est le Panama. PTY en la casa. Shout out à Santa Brown également. Donc, oubliez pas, on est ici jusqu'à 5h de l'après-midi. On vous apporte le meilleur de la musique d'ici et d'ailleurs. Il y a beaucoup de shows qui s'en viennent, beaucoup de trucs vraiment le fun. Donc, ceci dit, nous autres, on va s'en aller en musique. You already know. Jusqu'à 5h de l'après-midi, vous écoutez la rumba mondiale à CBL 101.5. Nous fuimos.

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Oh yeah, on est de retour ici sur les ondes de la rumba mondiale CBL 101,5. You already know what time it is. On embarque notre deuxième heure à cette émission, pas que l'on s'épasse. Il y a beaucoup d'événements qui s'en viennent, entre autres le festival Fusion Latine qui s'en vient à grands pas. Donc, il y a un méchant line-up. Il y aura entre autres DJ Camilo qui sera à Montréal le 11 juillet, justement dans le cadre du festival Fusion Latine. C'est quelque chose de gros qui s'en vient, quelque chose de...

0: de Crazy, c'est une semaine qui se déroule au quai de l'horloge, qui débute, si je me trompe pas, ça débute jeudi, oui, exactement, jeudi, le 9 juillet. Donc, je voulais lancer la liste d'artistes invités, entre autres, il y aura DJ Adecato, artiste Amfel, également DJ John, ça c'est pour le jeudi 9 juillet de midi à 23h, également DJ Bry, qui sera des nôtres, Alar Flow qui vont performer, Drama qui sera aussi là à performer jeudi le 9 entre autres, également Rafael Energia Dominicana, et ensuite on passe à vendredi, il y aura DJ Carlos, It's Williams, Fabio Brizzi, MCP, Podoc, Philo qui viennent de sortir une chanson terrible avec Crook et Stilo, DJ KD, DJ Blaze qui sera là pour samedi. Samedi, ça va être un méchant line-up aussi. DJ Blaze, on aura DJ Blaze. On aura moi-même Bloody 514 en direct, DJ Mambo, DJ Harold Carrion. Donc, c'est une soirée qui promet également. Ensuite, il y a le show de DJ Camilo. Les billets sont en vente. Ils sont pas chers, je pense, en $25 achetés à l'avance. Donc, ça ne pas manquer. La première partie sera assurée par les gens de Algarete et la fin de soirée avec Victor Mass. Donc, c'est un week-end qui promet et c'est à ne pas manquer. C'est le week-end à partir du 9 juillet jusqu'au 11 juillet. Donc, go check it out. Ça va être le fun. Allez en famille. On va vous attendre. Il y aura plein de bouffe, plein de boissons de partout. Donc, c'est vraiment à ne pas manquer, en plus des gros shows, hein. Donc go check that out. Nous autres, on va continuer la vibe. Vamos a seguir con más música para que lo sepan y si me mal la rumba mundial. 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

un week-end très glacial hein, qui s'en vient. Tout un week-end hivernal au Québec avec vraiment une masse d'air assez vaste, hein, une masse d'air très froide. D'ailleurs, la plus froide sur Terre quand on regarde les températures en altitude, qui va vraiment culminer au Québec là, à partir de samedi.

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5: All right, on est de retour ici sur les ondes de la rumba mondiale CIBL 101,5. You already know what time it is. J'ai oublié de vous mentionner tantôt que le festival Fusion Latine va être animé entièrement par The Legendary MC Evo, qui sera sur place à mettre le feu en la casa. Donc, sans plus tarder, on parle d'événements. Il y a Lille là-dedans.

Che Chotki vale la pena di venire dans notre monde à aller voir Lila Down qui sera au MTLUS, donc c'est vraiment un événement à ne pas manquer. Également, on s'en vient dans la période du festival.

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vous le savez déjà, c'est Rossy Ross on the mix qui est là présentement. Bienvenue à notre émission, La Bonne Fréquence. Yeah, ça fait un petit bout que je suis pas passé à l'émission. You know, ça fait très plaisir d'être sur le micro, de retour à CIBL pour la saison estivale de notre émission, La Bonne Fréquence. Vous pouvez aller nous suivre sur Instagram à La Bonne Fréquence, La Bonne Fréquence. So, on est là tous les samedis pendant l'été, de 17h jusqu'à 20h. Ça va être un samedi sur deux. Je dois donner un special shout-out à nos gars à On Sent Rap, Métis, Number One, vous savez déjà. Alors, en principe, on va être en rotation une semaine sur deux. Alors, et les autres semaines, ça va être l'équipe de On Sent Rap qui vont venir faire des takeovers, mais tout en gardant l'énergie, bonne fréquence. Alors, des DJ sets, des artistes, des présentations et toute autre surprise. So, encore une fois, je m'appelle Rossy Ross on the mix. Je suis là sur le micro, coin Sainte-Catherine, Saint-Laurent. On invite tout le monde de venir nous dire un petit bonjour, un petit allô. C'est ouvert au public, effectivement. Alors, si vous êtes un artiste, DJ, si vous êtes travaillé dans les événements, on vous invite tous à venir nous dire un petit salut au coin de la rue. Alors, on a un épisode de très spécial aujourd'hui avec deux DJ qui font du bruit dans la ville, without a doubt. Non, le seul et unique monsieur Spooky qui est là dans le studio, c'est déjà what's up my guy, on est ensemble, j'ai très hâte d'entendre ton set. Bon, c'est sûr, on va s'amuser et ensuite aussi on va voir DJ Jason qui va se joindre à nous. Non pas Jason Alexander de Toronto, shout out my guy, vous savez déjà, mais DJ Jason qui est aussi DJ qui fait beaucoup de bruit, qui travaille dans la set corporatif, événementiel, tout ça. So, c'est sûr, c'est une émission de calibre, comme d'habitude. Je vais prendre un petit moment pour remercier tous les collaborateurs de l'équipe La Bonne Fréquence, for real. Sans vous, ce serait pas possible, you know. So, je peux donner un shout-out à DJ Killjoy, Carolina, DJ P-Steph, Hit Story, of course, DJ Pool Club. Gros shout out de l'équipe technique de musique technique, Jordan, Dina, Yacine. Mais non, je peux pas les oublier là. Je vais donner un shout out à tout le monde. Mon gars Oz aussi, salutations. Alors, merci pour tout le travail, pour tout le support. Encore une fois, sans vous, c'est littéralement impossible. Nos collaborateurs, ambassadeurs, je vais donner un shout out à Lisa. Lisa Blue, ICU, qui est en route en ce moment, présentement, qui va animer l'émission d'aujourd'hui avec moi. So, salutations. Qui d'autre que je peux donner un shout? Honey Benjamin, effectivement, qui donne toujours du love. Métis Wallace, comme j'ai bien mentionné, qui va être ici une semaine sur deux pour faire le takeover en sans rap. Roberto de la fête du rap aussi, salutations mon gars, merci pour toute ton aide, toutes tes inputs. On est là ensemble, on fait ça pour la ville. Vous savez déjà, DJ Cubita, la rumba mondiale, oui effectivement, faut donner toujours un shout out à notre gars Looney qui fait beaucoup de travail aussi pour la scène locale ici. Little Dizzy, Lunify, Miss Jamaican, Playfi, Ultra Stellar aussi. Encore une fois, merci à tous nos collaborateurs. Yes, sans vous, ça aurait été impossible. On est une communauté ici. On essaie de faire la scène avancer. Préparez-vous à découvrir de la musique, des nouveaux talents. Pour ici à La Bonne Fréquence, c'est ça notre mission. Encore une fois, on est là chaque samedi de 17h jusqu'à 20h au coin de Saint-Laurent et Sainte-Catherine, juste en avant de la Belle Pro. On a une belle émission aujourd'hui. Spooky dans la place, DJ Jason. C'est déjà I go by Rossy Ross on the mix. On continue en musique. Defresh Bangers avec Just for Fun. Let's go.

0: Oh yeah, Clem Tucker présentement. Clem. Avec Synergy Jaune, let's go.
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3: Oh oui, vous savez déjà, Lina Blue avec Too Cold. Présentement, out sur toutes les plateformes. Allez, check it out. Vous savez déjà, la bonne fréquence. On est lit, let's go!

oui, oui, la bonne fréquence sur les ondes de CBL 101,5. Juste avant, c'était OTT et Aldo avec Ambiance Long Show. Il y a un big track, vous savez déjà. Présentement, vous êtes en train d'écouter à Ananoni avec Eh oh. La bonne fréquence, let's go.

0: après une petite pause musicale. On est de retour, la bonne fréquence. Yo, y'a Lisa qui est là, qui est en train de pull up en ce moment même. What's up, Mrs? En forme, en forme. Yo, est-ce que quelqu'un peut aller ouvrir la porte pour elle, s'il te plaît? Je peux pas quitter ma place. Est-ce que tu peux ouvrir la porte pour Lisa, s'il te plaît? Yeah, thanks. Je peux pas quitter ma place, malheureusement. Je suis ici à la... Yo, shout-out encore une fois à Jordan qui est venu faire le setup ici avant son départ, you know. Mais qui a été là tout le long de l'année, you know. On apprécie vraiment ça, you know, mien, le travail de tous nos collaborateurs, effectivement. Sans plus tarder, on va passer dans une petite entrevue avec notre première invitée, Lisa. Je t'invite à venir prendre une place sans souci. Yeah, tu veux prendre une place, pas de problème. On a un jeune artiste qui est là dans la place, un entrepreneur, un peu douceur, promoteur. C'est quoi d'autre? Je sais même pas c'est quoi les autres titres qu'il y a en ce moment. On a ni l'autre que Spooky dans la place. What's happening, Spooky?
1: Yo,
0: my guy,
1: what's good? Thanks for having me here. I'm blessed to be here.
0: It's a pleasure, it's a pleasure. But right before we get into it, juste avant qu'on rentre dans la conversation, straight from NYC, New York, on a Lisa dans la place. What's up, Lisa?
2: Ça va ou quoi?
0: On est là. Yo, merci d'être ici, d'être parmi nous.
2: Avec
0: ça fait toujours plaisir.
2: Ça fait toujours plaisir. Voilà, je suis content d'être là.
0: Yeah.
2: En retard, mais...
0: Non, it's all good. C'est quoi? Donne-nous un peu un debrief de ton temps à New York. Comment ça s'est passé?
2: Si
0: je peux me permettre.
2: Oh, wow. New York. Bah, c'était cool. Je suis allée pour mon podcast.
0: OK.
2: On est plusieurs épisodes du Bluecast. Donc, j'ai eu plusieurs artistes, des producteurs, des... Waouh! Je suis fatiguée. Producteur, des photographes, c'était vraiment cool. Qu'est-ce que j'ai fait d'autre? Ah, les Knicks ont gagné juste avant.
0: New York, la ville est en feu là en ce moment là.
2: Ouais, c'était n'importe quoi hier. Ben voilà, moi tu sais, je fais mon podcast, puis après je dors, puis après je me réveille, puis je refais la même chose.
0: Mais encore une fois, un bon retour, ça fait toujours plaisir de t'avoir parmi nous.
2: Plaisir partagé.
0: On va passer avec notre gars Spooky dans la place. Spooky. Mais déjà, Spooky, moi, tu sais, ici à la bonne fréquence, je commence toujours mes entrevues de la même manière. J'aime poser la question aux gens, d'où vient le nom? Ouais. Spooky, ça vient de où?
1: Alors, Spooky, dans le fond, comment ça a commencé? C'est pas moi qui a choisi le nom.
0: OK.
1: Le nom m'a trouvé.
0: OK.
1: Alors, dans le fond, quand le monde écoute ma musique, c'est pendant des années, je cherchais un nom et j'ai jamais trouvé exactement un bon fit.
0: Uh-huh.
1: Mais tout le monde disait toujours, yo, ton son est spooky, yo, ton son est spooky.
0: OK.
1: Là, j'avais des amis, je vais donner un shout-out à Claudia and Victoria. They just started calling me Spooky.
0: OK.
1: They gave me the name. And from there, I stuck.
0: Okay.
1: The leg god, you gotta listen to my music. That you gotta like actually listen to understand, you know.
0: So pour bien comprendre le nom Spooky, mais il faut aller écouter la musique, c'est ça que je comprends.
1: You got it.
0: Yeah. So, mais déjà Spooky, tu sais, on peut dire que tu sais, c'est un nom quand même, comment je peux dire, Spooky, you know what I mean? Comme c'est un mot quand même utilisé, right? So, moi, je suis curieux de savoir, est-ce qu'il y en a d'autres Spooky? Est-ce que t'as déjà rencontré d'autres Spooky?
1: Well, I could give a shout out. There was a guy back in the day. Il y avait un gars qui s'appelait Spooky Black. C'était un gars R&B. Ça, c'était le seul. J'ai jamais entendu d'autres Spooky dans la musique.
0: OK.
1: Yeah.
0: Intéressant. Ouais. All right.
1: Mais lui, il a changé son nom still. So now, je pense que c'est I'm the one and only.
0: Yeah, OK. Yeah. All right. Et ça fait combien de temps exactement depuis que tu fais de la musique?
1: Fait que moi, j'ai commencé in the streets, freestyling, 10 years ago.
0: OK.
1: In the alleyways, in the house parties. I started beatboxing when I was younger. I always had melodies, beats in my head. And people like to hear me freestyle. And then I started recording on my Apple earphones. Eventually, I got a mic and started taking it more seriously over the years.
0: OK, all right.
1: Yeah.
0: On va traduire ça parce qu'effectivement, CBS, c'est une station francophone, si on doit
1: mettre ça de l'avant. Je parle franglais, là.
0: Ouais.
1: Je vais faire en français.
0: Mais en principe, Spooky nous expliquait qu'il a commencé avec le beatboxing et le freestyle. Plus ou moins, il était actif, il était dehors, il faisait des battles, si j'ai bien compris aussi, c'est ça. Et en principe, t'as commencé à t'enregistrer sur ton téléphone. C'est ça.
1: T'as compris, bro. J'ai commencé dans street, puis éventuellement, quand le monde y a même mes freestyles, j'ai décidé que j'allais prendre ça au plus sérieux. Là, je me suis acheté un mic and that's how it started. Mais moi je pense qu'il n'y a pas d'excuse. Là. Moi, il y a du monde qui me dit « Ah, oh, je peux pas record parce que j'ai pas l'équipement this, that. » Moi, j'ai commencé là avec mon ordi de webcam. Il y avait un microphone.
0: Wow.
1: Bro, j'allais sur GarageBand et je faisais mes first records comme ça.
0: Wow. Yeah. So, il y a zéro excuse. Je suis d'accord avec
2: toi. C'est le contenu qui compte.
0: Facts. Moi, Spooky, je suis très, très curieux de connaître tes influences. Est-ce que tu peux nous nommer des artistes qui t'ont influencé dans ton son, dans ton parcours? Parce que effectivement, ta musique, c'est quand même sombre. Il y a une certaine, on dirait que quand t'écoutes ta musique, qu'il y a de la pluie dehors, you know what I'm
1: saying?
2: Ok, c'est spooky for real.
0: Spooky.
1: Ouais. Fait que mon influence est très diverse. Moi, je suis chanceux que j'ai grow up dans une maison, t'sais, avec des parents qui jouaient. Moi, j'entendais de la musique africaine, j'entendais des beats latins, j'écoutais du rap, du R&B dans mon household. Puis quand j'ai commencé à vraiment dive in dans le hip-hop, j'ai toujours aimé. Genre, au début, ça a commencé avec Eminem, 50 Cent, Lil Wayne, Black Eyed Peas, genre back in the day. Ah, après ça, j'ai commencé à dive. Et j'ai vraiment commencé avec, tu sais, genre le Tribe Called Quest, c'est ça. J'ai commencé là, puis après ça, Wu-Tang, tout ça.
0: On a eu la même réaction, Lisa.
1: Ouais. Éventuellement, j'ai découvert 666 Mafia, c'est ça qui m'a marqué.
2: C'est bon, c'est fini.
1: Et si tu veux savoir d'où The Darkness comes from, sûrement c'est venu de la...
0: 666,
1: ouais, ça m'a parlé, je sais pas, il y a juste quelque chose, c'était raw, c'était honest, c'était quelque chose de différent, you know, un son unique.
0: Nice. Yeah. Ok, alright. Non, ça, c'est intéressant que tu nous parles de Trap Called Quest jusqu'à du 6-6 Mafia. C'est quand même un complexe.
2: Ouais.
0: Est-ce que tu dirais que, je sais pas, ça représente un peu tes univers? Comme t'as un côté très, tu sais, sombre, of course, mais tu peux aussi, you know, lighting up.
1: That's it.
0: Avoir, you know.
1: J'aime ça aller dans les espaces noirs et bring my light et amener ma lumière où que c'est sombre, tu comprends? J'ai pas peur d'aller où c'est sombre.
2: Est-ce que, du coup, la musique, c'est une façon pour toi de ramener plus de lumière là où tu peux ressentir des émotions plus sombres?
1: T'as tout compris. Fait que pour moi, je fais beaucoup de qu'est-ce qu'on appelle du shadow work. Fait que ça, c'est explorer. C'est un peu comme la méditation. Tu fermes tes yeux et tu fais du travail sur toi-même et explorer, tu sais, certains traumas. Parce que souvent, il y a des choses qui arrivent quand on est jeune, des petites choses,
2: 100%.
1: Et ça peut affecter comment on agit. You know? Yeah.
0: All right. Et là, c'est ça. Effectivement, on te connaît en tant qu'artiste, promoteur, mais t'es aussi un DJ.
1: Yeah.
0: So, explique-nous un peu comment, how did that come about? Parce
1: c'est
0: que, on dirait, on est dans une épidémie de DJ, là. Tout le monde est DJ, là, en ce moment, là.
1: On some real shit, ça a commencé. Oh, my bad, c'est la radio, je suis pas supposé de sacrer. Mais ça a commencé au Costa Rica comme out of survival.
2: Wow.
1: Parce que, genre, moi, pendant la pandémie, je trouvais que c'était...
0: OK, pendant la pandémie aussi, en plus.
1: Ouais, c'était rough ici, là, avec les lockdowns et tout ça. Et moi, j'ai fait vague. J'ai pris un avion one way, je suis parti au Costa Rica. J'ai fait vague. Je vais aller quelque part moins regulated. Et là-bas, I had to make it work. Il fallait que je trouve une façon à vivre. Et je faisais plein de choses différentes et j'ai commencé à DJ.
0: Nice.
1: Sur le côté Caraïbe. Ensuite, j'ai fait beaucoup de nightclubs dans la capitale, San José. Je jouais du pereo, du hip-hop.
2: Wow.
1: J'ai fait la côte pacifique.
0: Pereo, ça, c'est la musique locale brésilienne, j'imagine?
1: Ça, c'est un style de reggaeton.
0: Plutôt.
1: C'est reggaeton,
0: OK.
1: Yeah. Puis c'est comme ça a commencé. Puis j'ai commencé à get des bookings, faire des parties. Puis j'ai tombé en amour avec le craft.
0: Nice.
1: Genre, moi, j'adore. Genre, je suis pas capable d'arrêter.
2: J'ai trop hâte d'entendre le mix, parce que d'après ce que tu racontes, il y a l'air d'avoir tellement d'influences différentes. Je me demande comment tu fusionnes tout ça. Ouais. J'ai hâte en vrai.
0: Fais chier. Moi aussi, je faisais la même chose. You know. Encore une fois, non, on a une émission très spéciale avec Spooky dans la place. Yes. Le Ross Ross on the Mix aussi, qui va être là. Je vais faire un petit mix pour vous. Accompagné de Lisa aussi. Ah, aujourd'hui, c'est free for all. Hein. La saison estivale de la bonne fréquence. On est là encore une fois, chaque samedi de 17h jusqu'à 20h pendant l'été. Et chaque deux semaines, on va avoir des gars de On s'en rappe qui vont venir faire des takeovers. Gros charlatan, notre gars Métis Wallace. Yeah.
2: Métis.
0: Vous savez déjà. So, yeah, man. Spooky, pour moi, j'aimerais aussi que, tu sais, en tant que DJ et artiste, est-ce que tu pourrais nous donner. C'est quoi tes steps pour te préparer avant un set? Est-ce que t'as. Je sais pas, tu parlais déjà que tu fais de la méditation. Est-ce que c'est quoi que tu pratiques avant un DJ set? Comme tu sais, je lance ça juste comme ça, mais je suis curieux de savoir c'est quoi tes procédures avant de faire un set.
1: C'est sûr que j'aime me grounder. C'est aller sur une marche, m'entraîner, faire de la méditation, manger de la bonne bouffe en santé. Mais comment que je me prépare si je vais faire une salle en spécifique? Je vais passer du temps avant dans la salle, sentir le vibe, right. et je vais vraiment, tu sais, passer du temps pour tu sais, imaginer c'est quoi que moi je peux amener de différent, mais qui peut marcher dans une certaine salle.
0: Wow. Très intéressant. Ok, tu sais, souvent en tant que DJ, tu sais, on essaie toujours de se distinguer, tu sais, oh, je suis différent, tu sais, moi je suis différent, tout ça, etc. À la fin de la journée, on est tous différents, but somehow everybody sounds the same. Yeah. So pour moi, je suis curieux de savoir, Spooky, c'est quoi, qu'est-ce que tu fais, tu sais, dans ton set ou que tu places dans tes mix, que tu dirais que, ok, cette affaire-là, ça me rend unique, c'est différent.
1: Mais je vais amener de quoi de différent aujourd'hui. Je commence à construire genre un second home base en Louisiane, à New Orleans.
0: Oh, ok.
2: Wow, ok. Fait que
1: j'ai de la famille là-bas, j'ai passé toute ma vie y aller là-bas et j'ai commencé à taper dans le son là-bas. Et là, je suis revenu d'un voyage il y a à peu près un mois. Alors, j'ai une collection de records locales de New Orleans que je vais présenter aujourd'hui.
2: Oh my God!
0: Oh, OK. Ouais. Non, non.
2: C'est sérieux, là?
0: Non, ça m'impressionne quand même, Spooky. I'm a good friend. What? Ouais. Parce que moi, j'adore la musique de New Orleans.
1: Ouais. Fait que là, il y a un son qui appartient à New Orleans. Ça s'appelle Nola Bounce Music. Alors, le mot twerk, ça a commencé à New Orleans.
0: Right.
1: Ça a commencé là-bas. Et c'est ça, là. Je vais commencer le set avec some New Orleans bounce.
0: Nice. Yes. Et si je peux me permettre, parce qu'encore une fois, comme moi, je suis un gros fan de ce genre-là, you know. Donc, si on peut, tu sais, plonger un peu dans cet univers-là, pour les gens qui savent pas du New Orleans bounce, est-ce que tu pourrais nous donner un exemple concret d'une chanson New Orleans?
1: Ouais. Il y a une chanson Back That Ass Up par Juvenile. Ça, c'est la plus populaire.
0: Un gros classique.
1: Ouais. Fait que ça, c'est du bounce, là.
0: Right.
1: Une affaire intéressante, j'ai un de mes boys là-bas, Crucial. Fait que là, je l'ai hit up pour une session studio.
0: Okay.
1: Fait que là, il m'a amené au studio à DJ Raj Smooth. Ça, c'est le DJ à Lil Wayne.
0: OK.
1: Puis ça l'a tombé. C'est juste une synchronicité que le beatmaker que je travaillais avec a sample un des records à Mrs. Officer de Lil Wayne.
0: Oh, wow. Puis
1: après ça, avec ce beat-là, on a enregistré dans le studio à DJ Raj Smooth où que Wayne a record beaucoup de ses tracks. Dans ses premiers mixtapes, premiers albums.
0: Dang.
1: Fait que ça, c'est une des chansons qu'on va présenter aujourd'hui.
0: Okay,
1: puis ça,
0: nice.
1: C'est moi qui amène mon son du North, de Montréal, et je fusion with the Nola Bounce.
0: Ouais. OK, c'est de ça qu'on parle. Tu sais, qu'on parle de la bonne fréquence. Non, c'est d'apporter les bonnes fréquences.
2: Ouais,
0: right?
2: Et la manifestation aussi.
0: C'est ça. Et tu sais, c'est un espace, encore une fois, parce qu'on invite tous les DJ de venir, c'est quoi? Montrer leur couleur, you know what I mean? Faire de quoi être différent. On ne demande pas de venir faire un set de club. On ne demande pas de tu sais, on demande de mixer
2: juste comme
0: si t'étais dans ton appart solo, you know what I mean? you know, tu joues des tracks, t'expérimentes avec des tracks, c'est vraiment ça la bonne fréquence. So, yeah, non, effectivement, pour moi, j'ai vraiment hâte de voir ça, you know.
2: Moi
0: so,
2: aussi.
1: Yeah, on amène les bonnes vibes.
0: Let's go. So, Spooky, c'est what's next? Est-ce qu'il y a des événements qui s'en viennent pour toi, des gigs, tout ça, etc. Je sais, effectivement, chaque samedi, école privée, effectivement.
1: Ouais.
0: You know, so, est-ce que tu as de quoi nous annoncer?
1: Oui, bien sûr. Mais comme tu le sais, moi j'ai une compagnie de promotion que j'ai fait un partnership avec Appartement 200 et école privée. Ça
0: right.
1: s'appelle Like God Promotions. Fait que si vous jamais, tu sais, anybody who wants to come, you can hit me up, Like God Promotions,
0: okay.
1: guest list,
0: mm-hmm.
1: sections, all of that. Qu'est-ce que je travaille en ce moment, c'est... Le 20 juin, je vais drop la chanson What You Talking About qu'on
0: okay.
1: va faire the first preview today here on mm-hmm. Live.
0: Nice.
1: Ensuite, je suis en train de terminer mon troisième album Welcome to My Shadow 3. Ça, j'ai pas de date, ça va sortir au mois d'août. Je vais faire un listening party puis un after party at the club as well.
0: Let's go.
1: Ouais.
2: Check
0: go.
2: Un entrepreneur.
0: Ben non, lui, il est
2: c'est
0: partout. Là.
2: Faire,
0: ouais, ouais. Ouais, ouais, il fait tout là, en plus. Là, you know? Artiste, DJ. C'est quoi? Est-ce que tu vas mixer ton propre listening party?
1: Le listening party, dans le fond, oui, je vais mixer.
2: Il a dit son rigolant.
1: Yeah.
0: Non, il a dit, yeah, tant qu'à le faire, je sais le faire moi-même.
2: Trop bien.
0: Je vais le faire. You know?
1: T'as c'est, compris.
0: C'est quand même un bon avantage, tu sais, quand tu sais comment mixer. You know?
2: On n'est jamais mieux servi que par soi-même.
0: Effectivement. So, alright. So, mais sans plus tarder, je pense que ça va conclure notre entrevue. Encore une fois, merci d'avoir accepté notre invitation.
1: Mais merci à vous.
0: Ça
1: mais
0: fait
2: merci
0: vraiment
2: à toi.
0: Plaisir. On va prendre une petite pause musicale. Ensuite, on va rentrer dans le mix avec Rasmus
2: okay.
0: on the mix. La bonne fréquence.
2: Let's go.

0: Yeah, yeah.
1: Carmina.
0: La bonne fréquence, yeah. Tu reconnais la voix, tu sais déjà, yeah. Carmina. Avec Carmina Vanessa, sorry, avec DJ Handyman, avec le morceau Mon Chien. Vous pouvez checker la track sur DJ Pour Club, effectivement, vous savez déjà, la famille. Encore une fois, Lisa, bon retour, ça fait toujours plaisir de t'avoir ici parmi nous.
1: Plaisir partagé.
0: Juste right quick, si tu peux nous donner un peu, je sais pas, un petit rundown des projets à venir, l'été à l'heure de quoi là en ce moment là pour toi là?
1: Waouh, alors là l'été, déjà il y a les Franco qui arrivent, right. Donc forcément il y a des concerts que je vais documenter. Roger, Kinji, for sure.
0: Okay.
1: Semaine prochaine aussi, je serai là pour documenter le show de Mike Shab, Nicolas Craven.
0: Nice, au mural,
1: Spook,
0: c'est ça?
1: Trap Mat à mural, ouais.
0: Nice.
1: J'ai très très hâte. Il y a des invités spéciaux aussi. J'ai très très hâte.
0: Let's go,
1: c'est
0: let's
1: vraiment
0: go.
1: Cool. Et, mais écoute, va y avoir un show à Craven aussi. Enfin, toujours. C'est toujours un peu pareil, je bouge un peu partout, right, puis je documente mes amis, ça fait toujours du bien de les voir briller et de pouvoir les filmer et partager ces moments avec eux. Et en venant, j'étais en train de penser à ça, mais faut que je sorte bientôt le premier épisode du documentaire sur Mike Shab.
0: Ok.
1: Donc beaucoup de travail.
0: Ça fait un petit moment que tu travailles là-dessus.
1: Ouais,
0: right?
1: Ça fait depuis 2022 que je le suis partout. Donc j'ai hâte de voir. Et sinon, je pense que je vais repasser à New York.
0: New York. All right.
1: Et toi?
0: Mais pour moi, merci de me le demander. Ce soir déjà, ça se passe au club 2061. Shout out à Red Dread avec Trey Smith qui fait son show pour Do It Big. So, je vais être le DJ pour la soirée. So,
1: let's
0: on invite
1: go.
0: Tout le monde de pull up, you know, venir apporter votre bonne énergie without a doubt. So, ça, c'est ce soir, effectivement. Et ensuite, les lundis, la fin du rap, on est de retour pendant la saison estivale.
1: So, ah oui, d'ailleurs, bah, tout moi monde. Aussi, du coup.
0: Yeah, exactement. La famille s'agrandit, on est ensemble, you know, so, y a ça. Et tu sais, if I may, tu sais, je dois bloguer aussi ce côté-là, j'en parle pas souvent, Radio-Canada, la
1: voilà,
0: station.
1: Voilà, dis bien.
0: Right, RC Audio, hip-hop, ici musique hip-hop, programmateur pour nos classiques. So, j'invite tout le monde d'aller checker la plateforme, aller écouter la musique, c'est de la musique d'ici. You know, on fait ça pour la ville, on fait ça pour le pays, la francophonie, on fait ça pour le Canada, you know.
1: Ça sonne comme la Rossi Ross season.
0: Je comprends, c'est ça.
1: C'est ton été, là.
0: C'est mon été, you know. So, effectivement, on va avoir d'autres annonces, you know, annoncées à travers, effectivement, les franco aussi qui s'en viennent.
1: Yeah.
0: So, on encourage tout le monde de rester à l'affût pour ça. Et il va y avoir d'autres projets aussi, mais on va garder ça.
1: Voilà, on peut pas tout dire
0: tout
1: d'un coup, hein.
0: D'un coup, là.
1: Faut garder les surprises.
0: C'est ça. So, maintenant, je pense qu'on va rentrer dans mon mix. C'est mon tour.
1: Donc, tu vas mixer.
0: Je vais mixer. Yeah.
1: T'es dans quel mood aujourd'hui?
0: Aujourd'hui, un peu, je sais pas, new music. Des musiques qui sont sorties récemment.
1: Ok.
0: Of course, Charlotte à DJ Pour Club. Quelques morceaux de la plateforme aussi. On va aller dans du nouveau aujourd'hui.
1: Ok.
0: Yes.
1: Ok. Pas de Tribe Called Quest du coup.
0: Pas de. Il y a toujours un moment pour Tribe Called Quest, c'est ça que je dirais, you know. Mais ce serait un miracle si on entend ça aujourd'hui. Sans plus tarder, on y va dans mon mix. Rossi Ross.
1: Let's go.

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0: Oh oui, yeah, on est de retour après tout un mix de notre part. Courtesy Rossy Ross et Lisa. Yo, yo, fait du bruit dans la place one time, yo. Yeah! C'était lit, c'était lit. Le premier mix de la saison estivale.
1: Wow.
0: Yeah, c'était nous qui a commencé. Effectivement, encore, on rappelle tout le monde, on est là au coin de Sainte-Catherine et Saint-Laurent. On invite tout le monde de venir nous passer, dire un petit bonjour. On est là de 17h jusqu'à 20h. La bonne fréquence, une émission où on met les DJ de l'avant, tout en les connectant avec des artistes ici de la scène locale. So, en parlant de ça, Elisa, parle-nous un peu de qu'est-ce que t'as eu l'occasion de jouer là pendant ton set.
1: Pour de vrai, j'avais envie de jouer plein de trucs. Mm-hmm. Et du coup, je me suis grave mélangée.
0: Mais il me semble que c'est ça, tu es en train d'expérimenter là. T'as fait des remixes bouillons avec Ro J. C'était quand même quelque chose.
1: Ouais,
0: ça,
1: j'ai eu l'audace de mettre Ro J et SCH ensemble. Celui-ci, je l'avais déjà testé à la maison.
0: Ouais.
1: Puis après, le Booba, Denzel Curry, Kinayata, c'est.
0: Yo, ça c'était nice. Moi, j'ai vraiment fait celui-là.
1: Je t'ai même
0: dit à ce moment-là, yo, ça devrait être un remix officiel. Shout-out à la plateforme DJ Pro Club, vous savez déjà. Pour moi-même, c'est quoi? J'ai joué du Boston. You know, on doit toujours représenter Montreal's Brooklyn, baby. De Montréal à Brooklyn, you know what I'm saying? Without a doubt. Après ça, c'est qui d'autre que j'ai joué aussi? Obia le chef.
1: Ta chanson signature aussi à la
0: fin. Yeah, Rick Ross, you know? Yeah, Mix in Miami. Vous savez déjà, you know? Pour moi, c'est quoi? À chaque fois, j'écoute du Rick Ross, you know? Non, je me sens comme un boss, you know what I'm saying? So, yeah, effectivement, je vais toujours laguer ça, without a doubt. Après ça, c'est qui d'autre que j'ai joué aussi?
1: T'as pas joué du Drake?
0: J'ai joué du Jersey, effectivement, le nouveau projet de Jersey. You know, j'ai fait quelques shout-outs à ces tracks-là. Yeah, you know, on fait ça pour Montréal, on fait ça pour la ville, on fait ça pour la culture. Nous, on fait la culture avancée. Mais tu sais, qui d'autre qui fait la culture avancée ici, Lisa?
1: Qui fait avancer la culture?
0: On a Spooky dans la place qui va prendre contrôle des platines dans quelques instants. Mais juste avant ça, on va aller écouter du Tiflocon avec T-Claude sur la bonne fréquence.
1: Allez écouter Tiflocon, shout out Mike Chab.
0: Vous savez déjà, la bonne fréquence.

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1: Yeah, yeah, yeah, la bonne fréquence sur les ondes de CIBL 101,5. On vient juste d'écouter un Spooky. Yeah, Spooky qui rappe là en ce moment là. Spooky, est-ce que t'as de quoi qui joue en ce moment? Est-ce que tes masters sont up? Parce que nous on n'entend rien en ce moment en arrière. Faudrait mettre les masters up aussi pour s'assurer.
2: On veut entendre la musique de Spooky.
1: Là on entend quelque chose. Yeah, on entend.
2: Hey.
1: Hey. All right. So Spooky, prends le micro en avant toi, s'il te plaît. Le micro. On va juste faire une petite introduction à notre public qui vient se joindre à nous. Encore une fois, la bonne fréquence des 18h jusqu'à. Oh, pas 18h,
2: 17h,
1: 20h. Ouais, jusqu'à 20h yeah. Pendant l'été, effectivement. Et nous, on invite tout le monde d'aller regarder notre page Instagram. Parce que vous allez voir toutes les dernières nouvelles. Yo, shout out à Candy aussi qui est là dans la place. Big shout out. Vous savez déjà. Yes, yeah, so yo Spooky, c'est quoi que tu vas jouer pour nous aujourd'hui là? Tu nous as parlé de New Orleans Bounce, c'est ça qu'on va entendre là?
3: Ouais, tu sais déjà, on va commencer avec un peu de NOLA Bounce. Okay. Après ça, on va continuer avec du hip hop R&B, you know, keep it hip hop today.
1: All right. So pour les gens qui aimeraient te suivre, c'est où ce qui peut te rejoindre?
3: Vous pouvez me trouver on all platforms, toutes les plateformes, Spooky the Light God. Partout, man. Spotify, IG, you already know.
1: All right, well, sans plus tarder, okay. Lisa, qu'est-ce qu'on dit? On s'en va dans le mix?
2: Ah ben, moi, j'ai hâte. Avec tout ce qu'il a dit pendant l'entrevue, j'ai hâte d'entendre le mix, bro. Je veux voir c'est quoi ce petit cocktail, tu vois.
1: Let's go. So, vous avez déjà resté branché à la bonne fréquence au CIBL 101,5 avec Spooky.
3: Yes, sir.
1: On y va, let's go.
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0: Oh oui, la bonne fréquence sur les ondes de CIBL 101,5, c'est chaud ici en ce moment. Vous êtes en train d'écouter à Spooky Live on the spot. Yo, salutations à tout le monde dehors en ce moment qui attend en ligne. Je sais pas, j'ai pas regardé c'est quel show qui joue aujourd'hui, c'est qui performe ce soir. Mais salutations à tout le monde dehors, effectivement. Donc, on va justement aller écouter la station CIBL 101,5. So, on va prendre une petite pause, ensuite on va être de retour avec Spooky, la bonne fréquence.
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Oui, la bonne fréquence sur les ondes de CIBL 100,5. Vous savez déjà, Ras Ras on the mix. On est là dans la place, coin de Saint-Laurent, Sainte-Catherine. Juste en avant de la bonne province, vous savez déjà. Venez nous dire what's up, yo. On est là, ouvert au public, effectivement. Tout artiste, curator. C'est votre maison, on est là pour ça, you know. So, si vous avez des concepts, n'hésitez pas d'aller checker notre page La Bonne Fréquence sur CIBL 1,5. Yo, je vois mon gars, little Dizzy dehors. Yo, you already know what's up, Dizzy, man. Yo, j'arrive, j'ai ouvert la porte pour toi, man. You already know. So, on est là, live on the spot. Encore une fois, saison estivale de 17h jusqu'à 20h. On a DJ Jason qui est là dans la place, qui va sauter sur les platines dans pas trop longtemps. Dizzy, man,

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2: Oh oui, oh oui, yo, yo, tout un set de la part de Spooky.
3: Yo, c'était insane.
2: C'était lit. C'est... Spooky, tu m'entends, bro? Yeah, t'as tes écouteurs, les écouteurs de la radio, yeah, faut prendre les écouteurs de la radio pour bien m'entendre.
1: Hey yo, hey yo.
2: Pour, yeah, Spooky.
1: Big shout-out DJ Rusty Ross, shout-out
2: CIA. Attends, hold up, Lisa, yo, demande à tout le monde dans la salle de faire du bruit one time.
3: Fais du bruit one time. Vous savez quoi? Faites du bruit two times.
1: Gros respect.
2: Yo, tout un set de la part de Spooky. Spooky, dis-nous, qu'est-ce que t'as joué pour nous aujourd'hui?
1: Fait que j'ai commencé avec du Nola Bounce. Uh-huh. J'ai ramené du Southern Flavor straight from New Orleans, du underground shit. Mm-hmm. Après ça, j'ai mixé du trap, là. You know, du R&B, hip-hop, là.
3: Yeah. T'as joué tes sons aussi?
1: Ouais, puis j'ai mixé une couple de mes sons là-dedans aussi, là.
2: Ah, yeah. Nous, on aime ça ici à bonne fréquence. Yeah.
3: Ça fait bien de ouf.
1: Merci.
2: So, encore une fois, Spooky, c'est quoi? What's happening next, man? What you got cooking next? And plug in tes réseaux sociaux aussi.
1: So, y'all can check me out, Spooky the Light God, on all platforms. Spooky the Light God dans tous les plateformes. Dans le fond, tu peux checker. Le 20 juin, je vais drop mon premier Nola Bounce record.
2: That's
1: qui
2: cool.
1: Sort.
3: Yeah.
2: Non, Spooky, attends. Yo, moi, je suis un gros fan de Nola Bounce.
3: Ça fait trois fois qu'il le dit.
2: Tu m'envoies ce morceau-là. You know, me, I'm here to push that shit.
1: Bro,
2: Nola Bounce.
1: Bro, come on, bro. New Orleans, tu me dis, on y va, bro.
2: Let's go, ben say oui, less. Tu sais déjà. So, on va prendre une petite pause musicale. Ensuite, on va transitionner avec DJ Jason.
3: Let's
2: qui est là dans la
3: go.
2: Place. Vous savez déjà, la bonne fréquence CBS 1,5. Let's go.

0: La plupart du temps, je suis là le lundi, bien stressé. Aujourd'hui, j'étais en mode très, très relax. J'ai bien apprécié, mais c'est super fun aussi de voir Blue pratiquer le DJ. Puis,
1: pratiquer? Ben non, c'est devenu...
2: Elle fait.
0: C'est quand même, à chaque fois, on se pratique pareil.
1: Shout-out. Est-ce que Blue a son micro aussi dans l'univers?
3: C'est juste pour dire shout-out, Juan.
0: Shout-out à toi, man. C'est juste triste d'apprendre que tu t'en vas en voyage. Tu vas revenir bientôt.
3: Mais c'est
0: tu sais que je reviens. Tu vas être là le 31 janvier?
3: 31 janvier, on verra.
0: OK, j'espère que tu vas être de retour parce que le 31 janvier, il y a le premier spectacle On s'en rappe bénéfice. Ça se passe au bar Jamrock avec Larry Killa qui a gagné la compétition DRD, Dernier Rappeur Debout.
1: OK, donc c'est lui le main event. Shout out. Nice, ça va être chaud, ça promet
0: d'être chaud. Ça va être très chaud. Il vient avec la Hardcore Family. Mighty Funk Freakers va être là, Reptile Rampant. Ça risque de barder. Il y a plusieurs artistes invités. Les artistes déjà
1: ça
0: annoncés.
1: Ça se passe où?
0: C'est au Jamrock, même.
1: Au Jamrock.
0: Ouais, l'adresse, c'est 8753 rue de la Jeunesse. Métro Crémazie, juste à côté de l'autoroute 40. 20 gouttes seulement. T'as aucune raison de pas être là, sérieux. Stuffer, qu'on a déjà annoncé. Il y a Bricks aussi, qu'on a déjà annoncé. Et Larry Killa. Les autres artistes vont apparaître au courant des semaines qui suivent.
1: Si les gens veulent se procurer plus d'informations, c'est où ce qu'ils doivent aller. On s'en rappe.
0: N'importe où. Sinon, le courriel, c'est onsenrappe@gmail.com. Vous contactez les artistes sur le show. L'événement s'appelle Showcase.
1: Ce soir, ça se passe où? C'est quoi qui se passe ce soir?
0: J'étais venu vous voir, puis après, je suis sur ambiance. Quand on dit ambiance, ça bang ou ça dort?
1: Ça bang ou ça dort?
0: Est-ce que vous connaissez ça? All right. Vous allez répéter après moi tout le monde dans la salle. Est-ce que ça bang ou ça dort?
4: Ça dort un peu, ça dort au gaz.
0: Mais OTT, il l'a vraiment mieux que moi. C'est son lancement d'album ce soir. Le dernier chapitre. Ça fait longtemps que c'est le dernier.
1: Un vétéran de la game, you know, without a doubt.
0: Oui, c'est le gars qui a le plus de AKA dans le rap ici au Québec. T'as-tu déjà vu la vidéo sur YouTube où est-ce que OTT se présente et il dit OTT, AKA l'enfant sacré d'Afrique, AKA.
1: Non, j'ai jamais vu ça.
0: Il y a genre une liste de une minute de AKA. Là,
1: ok, shout out à OTT, non, un vrai OG, non?
2: C'est sûr, un vrai OG, mais ça. Là, parlant de OG, on va vers avec les New G. On va avec Reverse, qui va nous jouer.
1: Shout out à Number One, on sera chaque lundi de 17h jusqu'à
0: 19h. Et juste après, c'est la fin du rap.
1: C'est ça, la fin du rap, vous savez déjà, la famille, on est ensemble. Yeah, là, on va effectivement bien transitionner. Shout out à Killjoy, you know, qui est là dans la place. Les Wiz aussi, qui est là en tant qu'animatrice. Ça, en ce moment, c'est
3: à
1: ça, on dirait.
3: De toute façon, à la radio, on est multifonction.
1: C'est ça.
2: Mais j'ai hâte. Ça fait un moment que je veux entendre Reverse sur les platines.
3: J'attends là.
1: Reverse!
5: Ça fait longtemps qu'on m'a
1: Reverse!
5: La voix de mon mec, s'il vous plaît.
1: Reverse, déjà.
5: Merci à vous, les gars.
1: Ça fait super plaisir, you know. Mais parle-nous un peu de toi, encore une fois. La collaboration, la bonne fréquence, pour toi, qu'est-ce que tu envisionnes dans le futur de qu'est-ce qui se passe ici en
5: La vision, c'est qu'on peut devenir une très boîte de production en réalité, parce qu'il y a tellement de talent en vrai. Mais on minimise beaucoup les choses. Puis en vrai, on est capable de faire plein de choses, mais on se limite.
1: Faut pas se limiter, voilà,
2: Moi, je veux savoir qu'est-ce qui t'a finalement donné comme. Je sais pas comment dire ça. Le courage d'aller, de faire des DJ.
1: Des platines sur clean, là.
3: Non, mais.
1: Fresh out the box.
2: Mais je veux,
1: ça sort de la boîte là, tu peux voir là, manufacturé là.
2: Moi je veux savoir un peu le côté psychologique parce que je pense qu'il y a beaucoup de personnes qui veulent être DJ et qui osent pas. Alors qu'est-ce qui t'a amené de dire finalement je m'en fous, je le fais?
5: Parce qu'à la base j'ai fait de la production pendant longtemps. Puis après j'ai arrêté le beatmaking, la production j'ai tout arrêté. Puis quand je suis venu à Montréal, le fait d'être là. Moi, ça m'a donné l'envie, en fait,
2: Alors, c'est tout à cause de Ross, finalement.
1: Clairement. C'est à cause de moi.
5: C'est pas à cause de lui, c'est en vrai. On a du talent, et en fait, comme je disais tout à l'heure, on se limite, et on n'ose pas faire les choses.
2: C'est ça.
1: Alors, c'est ça l'objectif aussi, si je peux me permettre, que, tu sais, mais on s'inspire entre nous, you know.
5: C'est ça.
1: Mais moi, c'est Jason, you know, qui m'a inspiré, you know. So, shout out to my boy, Jason Alexander, à Toronto. You know what I mean? So, c'est vraiment ça l'objectif de
2: qu'est-ce qu'on crée ici.
1: Exactement, c'est ça. La prochaine génération, qui est là en arrière, la musique technique.
5: Et puis il y a un point essentiel, c'est que Montréal est en train de bouger en ce moment. Il y a pas mal d'artistes qui sont en train d'émerger, même des très jeunes, comme Mirabel, comme plein d'autres.
1: Donne-nous des noms. c'est quoi le futur de Montréal là, les noms qui popent là à Montréal ici. Donne-nous les noms.
5: Allez. Futur de Montréal, je dirais déjà, je penserais à. Comment il s'appelle Franck Kello.
3: Ok,
5: très chaud.
1: très, très moi, chaud. Moi, je connais même pas.

0: connais pas, bah, tu vas connaître.
1: je connais, non.
2: Mais moi, je veux savoir qu'est-ce que tu vas nous jouer.
0: Un multipod de plein de choses, des projets que j'avais déjà sortis, dont l'EP au Japon, qui était pas mal, des bons retours. Puis des familles en remix, on a balancé sur DJ Pool Club aussi pendant une bonne période. Il y aura pas mal d'artistes de Montréal que je vais mettre en avant parce qu'on les entend pas à la radio en fait.
2: Ouais. Mais est-ce que c'est la première fois que tu mixes live?
0: C'est la première fois que je mixe live?
2: Oui.
0: En vrai, c'est vieux. Parce qu'il y a une différence quand tu es dans ta chambre, dans ton studio, que tu bosses le son, comme disait Ross. Puis quand tu vois. C'est live, quand c'est live, t'as le retour des gens, c'est live, c'est mieux.
1: So yo, sans plus tarder, on y va. Live in the mix.
0: On commence par un message très très très spécial.
2: Ok.
1: Avec Reverse on the mix, c'est ce qu'on a pas de fréquence.
2: Hey, dale.
1: Yeah. Tout commence maintenant. Je poursuis ma légende personnelle. Je m'en bats les couilles de ce que tu penses. Je m'en branle complètement. Je suis venu faire l'oser. Parce que si demain je suis dans la merde, tu me laisseras dans la merde. Donc je t'emmerde.

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0: Yeah, la bonne fréquence, vous le savez déjà. Ross Ross on the mix ici dans la place. Yo, faites du bruit one time for Reverse. Premier mix officiel, premier mix à la radio. Le son va être en dessous aussi, hein, tu peux gager. Ouais. You know, yo, shout out. Mais déjà, pour toi, Elisa, comment t'as fait le mix? Son premier mix live, là. Premier mix en avant d'un public, period.
1: Ben, moi, j'ai feel. On était dehors, j'ai entendu aussi quand j'étais dehors. J'ai fait mes t'as petits vibe-y. Moves, tu
0: ouais,
1: vois.
0: Ouais.
1: Je suis revenu ici, j'ai fait mes petits moves aussi. Je pense qu'on m'a vu, mais shout out.
2: C'est
1: vraiment
2: merci.
1: Bon pour un premier.
2: Mais en vrai, de vrai, c'est passé trop vite là. En vrai, c'est wesh.
0: Mais ouais, non, t'étais
1: concentré.
0: Ah bon,
1: ça donne trop envie de continuer. Ouais.
2: T'as pas envie t'arrêter là. T'enchaînes les sons, tu vois, live.
1: Je te jure.
0: Bienvenue au club.
1: Bienvenue au club
0: des DJ. T'as pris la piqûre en ce moment. Mais attends, mais juste avant qu'on continue, je vais donner un shout out à tout le monde qu'on a dans la place en ce moment. On a une autre que mademoiselle Carolina qui est là dans la place. Carolina, okay, faites du bruit one time.
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